qui a fait caca dans l'urinoir? Voyez. Et peut-être croyez-vous que ce crime n'a pas fait de victime? Ça, c'est monsieur Venezuela qui fait le ménage à l'école, voyez. C'est ce monsieur qui a dû nettoyer quand un petit rigolo a fait son caca dans un urinoir. Monsieur Venezuela gagne $6 de l'heure au mieux, voyez. Il a 3 enfants à nourrir. Sa voiture est un vrai tas de boue. Il doit nettoyer du vomi avec de la cire. Voyez, et l'autre jour, dans les toilettes, il trouve un énorme étron chaud qui lui rit au visage. Alors, quand vous chiez dans un urinoir, vous voyez, c'est exactement comme si vous baissiez votre frac pour faire popo sur la tête de monsieur Venezuelan. Ah, vous trouvez ça amusant?

0: Ça m'embête qu'elle soit comme ça. Et puis tous ces médicaments qu'elle prend pour ceci, pour cela. J'en prends jamais, moi, des médicaments, genre hors de ça.
1: Moi, c'est pareil. Une aspirine de temps en temps, mais c'est tout.
0: Moi, même pas. Je sais pas, j'ai dû prendre une aspirine en 10 ans.
1: Mais quand vous avez mal à la tête, vous faites comment?
0: Ah, mais je n'ai jamais mal à la tête. Je sais pas ce que c'est qu'un mal de tête. De toute façon, je suis contre les médicaments.

0: croire quand je vous le disais, j'avais pas raison. Vous avez rencontré des dangers, vous, rien, des défenses, rien. Ça a été une vraie promenade, je vous l'avais dit. Alors, c'est pas moi le plus malin?
1: Oui. Mais chef, c'est peut-être parce qu'on est passé par la bouche et pas par le nez, comme le vieux nous l'avait conseillé.
0: Belle hiverne que tout ça, ça n'a rien à voir de tout. Je vous dis, moi, que nous sommes armés comme il faut. Écoutez-moi bien.
1: Oui.
0: Nos pistolets à toxines sont très dangereux pour eux. Alors voilà ce que j'ai décidé.

0: Je suis désolé, Barney. Je n'ai pas pu arranger les choses.
1: Si jeune. Il n'y a plus aucune chance, alors?
0: Non. Mais je pourrais utiliser les boutons de ce costume et les mettre sur un autre.
1: Ce serait comme un don d'organes?
0: La mort de ce costume signifierait alors la vie d'un autre costume.
1: Vous avez raison.
0: Faites-le. Vous prenez la bonne décision.
1: Mon cher costume!
0: Je préférerais que vous ne pleuriez pas là-dessus. C'est de la soie.
1: Je suis désolé. Je comprends. Je suis désolé.

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1: Bonjour à tous. Incompréhension et inquiétude dans la région. Les élus de gauche ligériens dénoncent l'augmentation des tarifs de bus accordés aux familles scolarisant leurs enfants dans les regroupements pédagogiques intercommunaux. Ils devraient augmenter de 90% selon Ouest France. Le tarif qui passerait pour tous à 171 € par an l'an prochain, sans tarif spécifique pour les zones rurales. Plusieurs rassemblements aussi partout en France hier et notamment à l'Hérault à l'occasion de la journée mondiale de lutte contre l'homophobie, la transphobie et la biphobie. Une manifestation s'est tenue devant la mairie vendéenne en soutien à un couple homosexuel de la commune victime d'insultes et de menaces depuis plus d'un an. Dans votre actualité également ce matin, évidemment, le football. Plusieurs centaines de supporters nantais cagoulés ont fait irruption sur la pelouse de la Beaujoire hier. Nantes qui accueillait Toulouse pour l'ultime journée de Ligue 1. Le match a donc été définitivement suspendu à la 20e minute. Des sanctions sportives sont donc à craindre pour le FC Nantes, nouveau pensionnaire de Ligue 2. Et un dernier match sans enjeu du côté du Finistère entre Brest et Angers qui solde leur rencontre sur un nul, un partout. Et puis plutôt ce week-end, les Nantais se sont lourdement inclinés 8-0 face à Lyon en demi-finale d'Arkema Première Ligue. Rendez-vous en novembre, mois durant lequel le nageur du Maine-et-Loire Christophe Amar compte battre un autre record du monde, celui de nager plus de 50 heures d'affilée. L'an passé, il avait réalisé l'exploit de nager pendant 24 heures dans un bassin de 25 mètres. Et puis ce week-end s'est achevée la 15e édition du Vendée va Sable d'Olonne, le plus gros rassemblement dédié à la culture polynésienne de l'année dans l'Hexagone. 250 000 personnes étaient présentes pour ces 3 jours de rencontre. Parmi les activités, 26 km de course maritime, dont la traversée du mythique chenal des Sables d'Olonne. La météo enfin et ce temps bien couvert, voire pluvieux ce matin dans la région et notamment Loire-Atlantique. Côté Mercure, comptez 14 degrés à Saint-Herblain, 13 à Saint-Jean-de-Mont, 12 degrés à Candé. Bonne journée sur Sun et rendez-vous très vite pour un nouveau point sur l'actualité.

0: magnifique.
1: Oh, c'est vrai, puis tout ce blanc de la neige, ça fait nickel, hein, c'est net.
2: Ça fait propre, ça fait propre. Ouais, ouais,
3: ouais. Et quand on pense à ce que c'est devenu la Méditerranée.
2: Alors là, la mer maintenant, c'est dégueulasse.
0: Ouais. C'est un vrai dépotoir, tu peux pas poser tes fesses sans t'asseoir sur une boîte à conserve.
2: Bah, ouais. Ici, au moins, quand t'arrives, c'est propre.
0: Le problème, c'est quand tu repars.
4: Mais non, la neige, ça couvre tout, alors ça reste immaculé.
1: Mais ouais, et l'été, quand ça fond, qu'est-ce que tu fais?
2: L'été, tu vas pas ici, tu vas à la mer.
3: Ouais, mais la mer, c'est dégueulasse.
5: Ah oui, c'est vrai.
6: Ouais, d'accord.

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1: Bonjour à tous. Incompréhension et inquiétude dans la région. Les élus de gauche ligériens dénoncent l'augmentation des tarifs de bus accordés aux familles scolarisant leurs enfants dans les regroupements pédagogiques intercommunaux. Ils devraient augmenter de 90% selon Ouest France. Le tarif qui passerait pour tous à 171 euros par an l'an prochain, sans tarif spécifique pour les zones rurales. Plusieurs rassemblements aussi partout en France hier et notamment à l'Hérault à l'occasion de la journée mondiale de lutte contre l'homophobie, la transphobie et la biphobie. Une manifestation s'est tenue devant la mairie vendéenne en soutien à un couple homosexuel de la commune victime d'insultes et de menaces depuis plus d'un an. Dans votre actualité également ce matin, évidemment, le football. Plusieurs centaines de supporters nantais cagoulés ont fait irruption sur la pelouse de la Beaujoire hier. Nantes qui accueillait Toulouse pour l'ultime journée de Ligue 1. Le match a donc été définitivement suspendu à la 20e minute. Des sanctions sportives sont donc à craindre pour le FC Nantes, nouveau pensionnaire de Ligue 2. Et un dernier match sans enjeu du côté du Finistère entre Brest et Angers qui solde leur rencontre sur un nul, un partout. Et puis plutôt ce week-end, les Nantais se sont lourdement inclinés 8-0 face à Lyon en demi-finale d'Arkema Première Ligue. Rendez-vous en novembre, mois durant lequel le nageur du Maine-et-Loire Christophe Amar compte battre un autre record du monde, celui de nager plus de 50 heures d'affilée. L'an passé, il avait réalisé l'exploit de nager pendant 24 heures dans un bassin de 25 mètres. Et puis ce week-end s'est achevée la 15e édition du Vendée Va Sable d'Olonne, le plus gros rassemblement dédié à la culture polynésienne de l'année dans l'Hexagone. 250 000 personnes étaient présentes pour ces 3 jours de rencontres. Parmi les activités, 26 km de course maritime, dont la traversée du mythique chenal des Sables d'Olonne. La météo enfin et ce temps bien couvert, voire pluvieux ce matin dans la région et notamment Loire-Atlantique. Côté Mercure, comptez 14 degrés à Saint-Herblain, 13 à Saint-Jean-de-Mont, 12 degrés à Candé. Bonne journée sur Sun et rendez-vous très vite pour un nouveau point sur l'actualité.

0: 2, 3, 4, 5 nouveaux. Alors, je peux en avoir un?
1: Je sais pas.
0: Regarde comme il est mignon celui-là avec sa mèche blanche. Bonjour mon joli.
1: C'est pas croyable, Pete.
0: Si, tout à fait.
1: Non, mais tu trouves pas que c'est incroyable?
0: C'est génial.
2: Génial.
0: Je suis sérieux, c'est génial.
1: Gizmo, qu'est-ce qui ne va pas?

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4: Bonjour à tous. Incompréhension et inquiétude dans la région. Les élus de gauche ligériens dénoncent l'augmentation des tarifs de bus accordés aux familles scolarisant leurs enfants dans les regroupements pédagogiques intercommunaux. Ils devraient augmenter de 90% selon Ouest France. Le tarif qui passerait pour tous à 171 euros par an l'an prochain, son tarif spécifique pour les zones rurales. Plusieurs rassemblements aussi partout en France hier et notamment à l'Hérault à l'occasion de la journée mondiale de lutte contre l'homophobie, la transphobie et la biphobie. Une manifestation s'est tenue devant la mairie vendéenne en soutien à un couple homosexuel de la commune victime d'insultes et de menaces depuis plus d'un an. Dans votre actualité également ce matin, évidemment, le football. Plusieurs centaines de supporters nantais cagoulés ont fait irruption sur la pelouse de la Beaujoire hier. Nantes qui accueillait Toulouse pour l'ultime journée de Ligue 1. Le match a donc été définitivement suspendu à la 20e minute. Des sanctions sportives sont donc à craindre pour le FC Nantes, nouveau pensionnaire de Ligue 2. Et un dernier match sans enjeu du côté du Finistère entre Brest et Angers qui soldent leur rencontre sur un nul, un partout. Et puis plutôt ce week-end, les Nantais se sont lourdement inclinés 8-0 face à Lyon en demi-finale d'Arkema Première Ligue. Rendez-vous en novembre, mois durant lequel le nageur du Maine-et-Loire Christophe Amar compte battre un autre record du monde, celui de nager plus de 50 heures d'affilée. L'an passé, il avait réalisé l'exploit de nager pendant 24 heures dans un bassin de 25 mètres. Et puis ce week-end s'est achevée la 15e édition du Vendée Va Sable d'Olonne, le plus gros rassemblement dédié à la culture polynésienne de l'année dans l'Hexagone. 250 000 personnes étaient présentes pour ces 3 jours de rencontres. Parmi les activités, 26 km de course maritime, dont la traversée du mythique chenal des Sables d'Olonne. La météo enfin et ce temps bien couvert, voire pluvieux ce matin dans la région et notamment Loire-Atlantique. Côté Mercure, comptez 14 degrés à Saint-Herblain, 13 à Saint-Jean-de-Mont, 12 degrés à Candé. Bonne journée sur Sun et rendez-vous très vite pour un nouveau point sur l'actualité.

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1: Lui, il connaît aussi très bien la musique de la Coupe Davis. Yannick Noah est le monsieur Coupe Davis en France. Le tennisman, désormais chanteur, est né le 18 mai 1960 à Sedan. Oui, comme le club de football professionnel pour lequel son père, Zachary, défend les couleurs. Et si on pense un avenir dans le ballon rond pour Yannick, ce sera finalement une balle plus petite et toute jaune qui va le séduire. Ce sera tout d'abord au Cameroun, pays d'origine de son père, après avoir rencontré le grand joueur américain Arthur Ashe et suivi une formation très jeune revenue en France, la progression de Yannick est fulgurante. À la fin des années 70, les premiers résultats se font sentir pour le jeune Noah, mais c'est en juin 1983 que sa gloire atteindra son paroxysme. Lorsqu'il domine le Suédois Mats Wilander en finale du tournoi de Roland-Garros à Paris, les images de liesse et d'embrassade avec son père, les larmes de joie de sa mère restent comme quelques-unes des plus iconiques de l'histoire du sport tricolore. À l'heure où l'on se parle, cette victoire reste la dernière d'un tennisman français en Grand Chelem. Ce titre de Grand Chelem sera le seul de sa carrière de joueur, car c'est en tant que capitaine qu'il va permettre à la France de remporter 3 éditions de la Coupe Davis en 1991, 1996 et en 2017, ainsi qu'une Fed Cup avec les filles en 1997. Depuis la fin de ses activités sur les courts, il s'est mis à la chanson avec des millions de disques vendus. Que ce soit micro ou raquette à la main, Yannick Noah est incontestablement un homme de succès.
2: Allez, on se donne rendez-vous demain pour d'autres histoires d'un jour avec Mémoire Sport.

0: De très nombreuses ménagères souhaitent retrouver le monde du travail. Vos talents domestiques peuvent être précieux. Collège ?
1: Précepteur privé.
0: Et diplômé ?
1: Charmes et sortilèges.
0: Art libéraux. Et parlez-moi de votre mari. Est-ce qu'il a un emploi à plein temps ?
1: Il traverse une mauvaise passe pour le moment. Mais ce n'est pas sa faute.
0: Bien sûr que non. Je vois ce que c'est, un tir au flanc, un cossard invétéré, un rêveur irrécupérable.
1: Oh, si ça

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1: Bonjour à tous. Incompréhension et inquiétude dans la région. Les élus de gauche ligériens dénoncent l'augmentation des tarifs de bus accordés aux familles scolarisant leurs enfants dans les regroupements pédagogiques intercommunaux. Ils devraient augmenter de 90% selon Ouest France. Le tarif qui passerait pour tous à 171 € par an l'an prochain, son tarif spécifique pour les zones rurales. Plusieurs rassemblements aussi partout en France hier et notamment à l'Hérault à l'occasion de la journée mondiale de lutte contre l'homophobie, la transphobie et la biphobie. Une manifestation s'est tenue devant la mairie vendéenne en soutien à un couple homosexuel de la commune victime d'insultes et de menaces depuis plus d'un an. Dans votre actualité également ce matin, évidemment, le football. Plusieurs centaines de supporters nantais cagoulés ont fait irruption sur la pelouse de la Beaujoire hier. Nantes qui accueillait Toulouse pour l'ultime journée de Ligue 1. Le match a donc été définitivement suspendu à la 20e minute. Des sanctions sportives sont donc à craindre pour le FC Nantes, nouveau pensionnaire de Ligue 2. Et un dernier match sans enjeu du côté du Finistère entre Brest et Angers qui soldent leur rencontre sur un nul, un partout. Et puis plutôt ce week-end, les Nantais se sont lourdement inclinés 8-0 face à Lyon en demi-finale d'Arkema Première Ligue. Rendez-vous en novembre, mois durant lequel le nageur du Maine-et-Loire Christophe Amar compte battre un autre record du monde, celui de nager plus de 50 heures d'affilée. L'an passé, il avait réalisé l'exploit de nager pendant 24 heures dans un bassin de 25 mètres. Et puis ce week-end s'est achevée la 15e édition du Vendée Va Sable d'Olonne, le plus gros rassemblement dédié à la culture polynésienne de l'année dans l'Hexagone. 250 000 personnes étaient présentes pour ces 3 jours de rencontres. Parmi les activités, 26 km de course maritime, dont la traversée du mythique chenal des Sables d'Olonne. La météo enfin et ce temps bien couvert, voire pluvieux ce matin dans la région et notamment Loire-Atlantique. Côté Mercure, comptez 14 degrés à Saint-Herblain, 13 à Saint-Jean-de-Mont, 12 degrés à Candé. Bonne journée sur Sun et rendez-vous très vite pour un nouveau point sur l'actualité.

0: T'as jamais vu un super-héros ?
1: C'est quoi ton pouvoir ?
0: C'est une vraie question, ça ?
1: Bah, oui.
0: Je transporte du pain pour nourrir ma communauté.
1: C'est tout ?
0: Ouais.
2: Vous transportez que du pain ?
0: Bah, après, il y a des fourmis qui sont spécialisées dans d'autres trucs, mais moi, ma spécialité, c'est le pain.
2: D'accord, vous êtes super doué pour trouver du pain, en fait.
0: Bon, ça, c'est sûr que s'il y a une bonne boulange, vous allez m'y trouver. Hein. C'est certain, même.
2: Ah, c'est marrant. Ouais. Non, parce que Fourmiman, j'aurais dit que t'étais super organisé, par exemple.
0: Mais non, ça, c'est les abeilles.
2: Ah bon ?
0: Ah oui. Moi, attention, je suis organisé, mais plus comme une fourmi. Sinon, il y a la taille aussi qui me caractérise.
1: C'est-à-dire ?
0: Bah, je suis très petit. D'ailleurs, vous avez de bons yeux, parce que vous avez réussi à me voir.
3: Bon, on va peut-être y aller, nous.
0: Bon, ok, bah, bonne chance dans votre recherche du mec en feu qui a traversé la forêt cette nuit.
3: Quoi ? Tu l'as vu ?
0: Oui.
2: Mais t'as dit que non ?
0: Oui, mais j'avais pas envie de vous aider.
2: Ah ouais ?
0: Ouais. Mais comme on a passé un moment super...

0: Non, non, regardez. Si tous ces fondus pouvaient téléphoner, la folie se répandrait partout. À travers le téléphone, elle s'insinuerait dans les oreilles des malheureux saints d'esprit. L'infection, carrément, débargeant partout, la folie épidémique.
1: On y va.
0: En fait, il y a très peu de... En fait, il y a très peu de gens qui sont vraiment fous ici. Je dis pas que toi, tu n'es pas. Je dirais même que t'as l'air carrément déjanté. Mais c'est pas pour ça que t'es ici. Non, c'est pas pour ça que t'es ici. C'est uniquement à cause du système.

0: propos, je me sens un peu bête. Je t'ai jamais demandé comment ça allait côté cœur pour toi.
1: Non. Non, comme tu le sais, l'affaire était conclue depuis longtemps. Sauf si, bien sûr, Claudia Schiffer appelle. Auquel cas, tu me débarrasseras le plancher en vitesse, sale petit orphelin.

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1: Bonjour à tous. C'est la conséquence de nombreuses coupes de subventions culturelles par les collectivités territoriales. Après 20 ans d'existence, le chœur de l'Orchestre National des Pays de la Loire donnera son dernier concert le 30 juin prochain. Coup dur donc pour les amateurs passionnés d'Angers ou encore de Nantes. Passionnés qui continuent de se battre, une pétition a été mise en ligne déjà en octobre 2025. Elle a récolté pour l'heure plus de 6800 signatures. Dans le reste de votre actualité générale, le torchon brûle entre Canal+ et le monde du cinéma. Plus de 600 acteurs, producteurs, techniciens ont signé une tribune contre son actionnaire Vincent Bolloré. Il s'alarme du projet du milliardaire d'acquérir toutes les parts du réseau UGC. Côté football, la joie des Vendéens. La Roche-sur-Yon passe officiellement en Ligue 3, une première depuis 2018. Après s'être imposé 2-0 à Locminé ce week-end, le club qui valide aussi de fait son titre de champion de National 2. Depuis les Herbiers relégués en 2018, il n'y avait plus eu de club vendéen évoluant dans la 3e division française. Le rugby est triste désillusion pour les Bleus en finale du tournoi des 6 nations. L'équipe de France féminine s'est inclinée face à l'Angleterre 43-28. Invaincue jusqu'ici, les Françaises ont fini par céder face aux 15 de la Rose, sacrées dans la foulée. Les Anglaises qui restent invaincues face à la France depuis 2018. Et puis nous sommes à quelques jours du lancement de la 5e édition de la course solidaire Gravel Luna à Cholet. La course dont le nom fait référence à une jeune fille atteinte d'une maladie génétique. 4 parcours de 25 à 150 km seront proposés ce dimanche 24 mai. Dernière ligne droite donc pour les inscriptions. La météo enfin et ce ciel qui restera bien couvert cet après-midi dans la région. Notez ce temps très humide aussi, voire pluvieux notamment dans le Maine-et-Loire. Côté mercure, comptez 15 degrés à Blain et Fontenay-le-Comte, mais aussi à Angers. Voilà pour l'essentiel de votre actualité. Merci d'être à notre écoute. Bonne journée sur Sun et rendez-vous très vite pour un nouveau point sur l'actualité.
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3: Bonjour et bienvenue dans Kezako, l'émission qui décortique les mots. En avril, êtes-vous allé faire un tour du côté de l'Agronaute? Si oui, vous avez peut-être eu la chance de participer à la fête de la fermentation organisée les 18 et 19 avril dernier. Une fête qui était organisée pour la 5e fois sous le nom d'Umami. Mais d'ailleurs, umami, ça vous évoque quoi? Eh bien justement, nous sommes allés vous poser la question.
4: Qu'est-ce que ça vous évoque le mot umami?
5: C'est une saveur, donc en plus de salé, sucré, amer, acide. Et c'est très présent dans la cuisine japonaise. La sauce soja ou le parmesan. Je crois que le parmesan, sur l'échelle du umami, c'est ce qui est le plus haut.
4: C'est une mamie stylée.
6: C'est ce que je crie quand je cherche ma grand-mère. Umami, umami.
7: Ah oui, ça me parle. Umami, c'est pas un goût au Japon, non, c'est une saveur.
8: C'est une saveur...
7: Un peu entre l'acide et l'amer, un truc un peu comme ça, quoi.
8: Mais c'est une sensation en milieu de bouche, type dans la sauce soja ou ce genre de choses, quoi.
4: Umami, non.
9: Non, je ne sais pas. Japonais ou africain. Non.
4: Moi, ça me fait penser à une chanteuse umami, déjà aussi. Parle pas, toi, une chanteuse?
3: Si. Retour en studio avec Rita Tari, qui est une ancienne de Limoun, organisatrice de la fête de la fermentation Umami dont on vient de parler, qui a donc eu lieu les 18 et 19 avril dernier à l'Agronaute à Nantes, qui est également organisatrice d'ateliers sur la fermentation et enfin sommelière autodidacte, tant d'étiquettes. Bonjour Rita. Alors Umami, Kezako.
10: Bonjour, umami, ouais, t'as dit umami et toi, umami, oui. Et on dit plutôt umami en général. Umami, Kezako, c'est la 5e saveur, ça a été théorisé par un japonais au début du 20e siècle, monsieur Ikeda, et la définition c'est vraiment glutamate monosodique. Moi ça veut rien dire pour moi quand je lis ça. Sur votre langue vous avez plusieurs saveurs que vous connaissez tous, c'est le sel, le sucre, l'acide, l'amer. Et donc ce monsieur, il a théorisé la 5e saveur qui est l'umami.
3: Et comment est-ce qu'on peut expliquer ce goût à quelqu'un qui ne l'a jamais identifié?
10: Alors ça veut dire littéralement en japonais goût savoureux, ce qui renvoie pas à grand chose pour nous. On parle des champignons Le premier goût, que ça fait penser un petit peu à quelque chose un peu de humus, un peu de sous-bois, de tomate aussi. On peut aussi penser au fromage. Sinon, la sauce soja, comme tu m'en... Voilà, on en parle souvent. Le miso, qui est donc une fermentation de légumineuses. Et puis souvent, c'est un goût qu'on retrouve dans des produits dits fermentés. Voilà.
3: Et justement, pourquoi est-ce que l'umami est souvent lié aux aliments fermentés?
10: Alors, c'est un goût, en tout cas, au Japon, ils ont identifié dans des produits fermentés, notamment la sauce soja et le miso. Et donc, ces produits fermentés donc sont issus de très, très longues fermentations. Et donc, c'est un goût qu'on retrouve assez souvent. C'est un peu un côté aussi, ça fait saliver un peu. Et il y a beaucoup de profondeur, c'est-à-dire c'est un goût qui s'arrête pas. C'est pas comme l'acide, la mer, le sucre, le sel, on le goûte une fois, ça reste en bouche, ça reste assez longtemps. Donc ça paraît un peu abstrait tout ça, mais comment l'identifier le mieux? Bah, c'est goûter le maximum de produits fermentés. La fermentation, ça permet justement, grâce à plusieurs procédés liés, on va dire, aux bactéries et aux levures qui travaillent, qui vont un petit peu changer l'état naturel des aliments et qui vont révéler ce goût d'umami.
7: Et justement, en parlant de changement, est-ce que le fait d'intégrer plus de produits fermentés dans son alimentation, ça change notre manière de manger?
10: Alors en fait, je pense qu'il faut déjà réaliser qu'on mange des produits fermentés au quotidien. C'est pas quelque chose qui est de l'autre côté de la planète et qui est pas du tout français. Dans nos placards, on a plusieurs produits issus de la fermentation. Ne serait-ce que pour le nommer le plus simple et qu'on utilise presque au quotidien, c'est le vinaigre. Le vinaigre, c'est un produit issu de la fermentation, une fermentation acétique. Donc en fait, les gens consomment déjà des produits fermentés. Qu'est-ce qu'on peut dire aussi en France? Ben, on a le fromage. On a aussi donc le vin, la bière en termes de boissons. Et aujourd'hui, on a un renouveau avec des produits fermentés qui viennent un petit peu d'ailleurs, notamment les produits végétaux type kimchi ou légumes fermentés, lacto-fermentés, mais aussi des boissons comme le kombucha, le kéfir ou la ginger beer.
3: Et justement, pourquoi il y a ce regain d'intérêt pour les produits fermentés, les boissons fermentées que tu viens de citer ?
10: Alors, mon analyse personnelle, moi je m'y suis mis au moment du Covid, vraiment sérieusement, sachant que je faisais en fait déjà de la fermentation sans le savoir. Par exemple, je faisais mes citrons confits, moi je suis d'origine marocaine, et la première chose que j'ai fait en arrivant en France, c'est appeler ma mère pour lui demander sa recette de citrons confits. Et de mes 18 ans à mes 30 ans, je ne savais pas que je faisais de la fermentation. Quand on fait du pain, on fait de la fermentation. Mais avec le Covid, il y a eu une envie un petit peu de reprendre le pouvoir dans son alimentation, de faire chez soi. Et moi, en tout cas, mon envie, c'était un petit peu d'explorer le végétal fermenté. Je connaissais tout ce qui était vin, fromage et pain. Et je trouvais que dans cette sainte trinité française, il manquait de légumes. Et donc, avec mon amie Esther, avec qui on avait lancé Limoun et avec qui on adorait faire l'apéro, on s'est dit, mais pourquoi il n'y a pas de légumes fermentés? Et en fait, si, il y en a plein. Il y en a dans plein de cultures différentes. Et je pense que les gens, aujourd'hui, ils ont envie à la fois de faire par eux-mêmes des choses qui ont des goûts originaux, avec aucun additif, avec des produits de qualité, et puis aussi un petit peu de penser à sa santé, voilà, et d'essayer de manger des produits le plus possible sains et goûtus.
3: Et pourquoi ça a un impact sur la santé de manger plus d'aliments fermentés?
10: Alors comme je te disais au début, c'est les bactéries et les levures. Donc quand on fait de la fermentation, moi j'appelle ça collaborer avec l'invisible. Donc il faut imaginer un petit peu partout, en nous, sur nous, dans l'air, qu'il y a des micro-organismes invisibles à l'œil nu, des bactéries et des levures, et en nous beaucoup. On vit en symbiose avec à peu près 10 puissance 13 de bactéries et de levures. Et donc, quand on fait de la fermentation, on collabore aussi avec cet invisible-là qui va nous aider à transformer notre petit point de départ, nos légumes pas fermentés qui vont finir fermentés. Et quand on va les consommer, on va aussi venir enrichir ce qu'on appelle le microbiote qui est en nous. Voilà.
7: On a justement fait une émission sur le microbiote il y a quelques mois, donc chers auditeurs, on peut vous la conseiller. Et vous, Rita, quel conseil vous donneriez à quelqu'un qui a envie de commencer la fermentation chez soi,
11: mais qui sait pas trop par où partir, quel aliment tester en premier, un légume à faire fermenter, faire son kombucha, voilà.
10: Je pense que la première chose, c'est de surmonter sa peur, ça peut pas nous tuer, et d'avoir confiance en soi. C'est vraiment des produits qui nous accompagnent depuis la nuit des temps, littéralement. Et donc, on a vraiment un côté hyper intuitif quand on fait de la fermentation. Et commencez par ce qui vous donne envie, si vous aimez les boissons sans alcool, c'est l'occasion. Puis même si vous les aimez avec alcool, c'est l'occasion aussi de faire des cocktails avec. Un kombucha, il faut une mère, donc vous pouvez vous rapprocher de personnes qui ont des mères sur les réseaux. Ne pas les acheter.
11: Une
10: mère. Alors, comme pour le vinaigre, donc le kombucha et le kéfir, on travaille avec ce qu'on appelle un SCOBY, Symbiotic Culture of Bacteria and Yeast. Donc, c'est un petit bout de cellulose sur lequel vivent nos fameux invisibles, nos bactéries et le levure. Et donc, quand on fait ces boissons-là, on fait pas ce qu'on appelle des fermentations spontanées, mais on fait une fermentation inoculée. Et donc, il nous faut un petit bout de ce bout de cellulose pour venir lancer notre fermentation. Et donc, ça s'appelle une mère de façon traditionnelle. Voilà. Et même en anglais, on dit mother.
11: Mother, oui.
10: Ouais, aussi.
3: Et juste un petit point de décryptage, on a cité à deux reprises Limoun, mais pour nos auditrices, qu'est-ce que c'est Limoun ?
10: Alors Limoun, c'était un projet qu'on avait lancé avec mon amie Esther Alcover, qui avait pour but de ramener des légumes lactofermentés dans le quotidien des Français. On a commencé d'abord en faisant des bocaux, et puis après on a ouvert un restaurant qui aujourd'hui n'existe plus parce que pour plein de raisons différentes, mais voilà, je sais pas si on était un peu trop en avance, mais en tout cas c'était la fermentation était au cœur du projet.
11: Et en parlant du projet et de fermentation, parlons désormais du festival Umami que vous organisiez pour la 5e fois cette année à Nantes. Qu'est-ce que ce festival y met à l'honneur ?
10: Alors, la fermentation, c'est la fête de la fermentation. L'idée pour nous, en tout cas, on l'avait lancé justement sous l'égide de Limoun et puis on a décidé de le continuer malgré la fermeture du restaurant. C'est d'abord de mettre la fermentation sur le devant de la scène, de la rendre accessible au plus grand nombre et puis aussi valoriser les producteurs et les productrices qui sont quand même encore aujourd'hui trop niches et qui ont besoin de le plus possible de lumière.
3: Et donc finalement, il n'y a pas besoin d'avoir grand chose chez soi pour se lancer dans la fermentation.
10: Tout à fait. Il n'y a pas plus low-tech. Ce qu'on dit low-tech, ça veut dire il faut pas grand chose dans ta cuisine pour commencer. Un couteau, une planche à découper, un saladier, un peu de sel, des légumes et un bocal à fermeture mécanique si possible. Et hop, c'est parti. Vous pouvez regarder sur la page Instagram de Doumami et des Bouillonnantes. On a proposé pas mal de recettes. Les Bouillonnantes, c'est une association de restaurants nantaises qui est en partenariat avec nous sur Umami où on a organisé la semaine de la fermentation et on a proposé plusieurs recettes dessus. Ça va du citron confit au sirop cru fraise romarin. Voilà, des petites idées un peu originales.
3: Il faut beaucoup de patience.
10: En fait, il faut changer son prisme. C'est-à-dire qu'il n'y a pas besoin d'être pressé pour avoir du goût. Et ça, on revient aussi à l'umami. Il faut laisser le temps aux choses. Et la fermentation, ça laisse un petit peu de temps. Au début, on est très impatient. Mais comme ça nous rend un peu tous savants fous, on se lance dans plein d'expérimentations. Et le temps que quelque chose soit prêt, on lance autre chose. Et puis finalement, moi, je trouve que ça facilite beaucoup le quotidien. Parce qu'on n'est pas obligé d'être toujours dans la cuisine du moment présent, mais aussi de revenir un petit peu plus tard et d'ouvrir un bocal 3-4 semaines après. Et ce qui est incroyable, c'est qu'il y a de la surprise. Quand on cuisine quelque chose, on va le goûter tout de suite derrière et on sait pas du tout on sait quel goût ça va avoir. Quand on fait de la fermentation, il faut un petit peu embrasser ce caractère imprévu. Parfois, il y a des imprévus.
3: Ben, nous, justement, on va avoir la chance avec Marine de goûter l'imprévu puisque Rita nous a amené un certain nombre de petites choses à déguster. En tout cas, merci beaucoup Rita pour cet échange chaleureux et gourmand. Et puis, comme les beaux jours arrivent et qu'avec eux, c'est le temps heureux des pique-niques, on vous propose de finir en musique avec Nino Ferrer et ses cornichons. Rita, les cornichons, c'est de la fermentation ?
10: Ça peut l'être, en saumure.
3: Les cornichons de Nino Ferrer, c'est tout de suite sur scène.

0: Voilà, Kezako c'est terminé pour aujourd'hui. Mais promis, on se retrouve dans 15 jours avec un nouveau mot à tourner, à retourner et à décortiquer. D'ici là, laissez-vous porter par les saveurs umami, une invitation à explorer autrement ce que nous mangeons et ce que nous ressentons. Bonne semaine sur Sun.
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0: Réponse 1, l'homme de Néandertal. Réponse 2, l'homme du Cantal. Réponse 3, l'homme d'Emmental. Réponse 4, l'homme de Chantal. Je n'ai pas entendu votre réponse.
1: Moi, je pense que c'est la 3, l'homme d'Emmental. Ça me dira en quelque chose, là. Ou la 4. Si tu penses que c'est la 1, joue la 1.
2: Ouais.
0: Bravo, vous avez été sélectionné à notre jeu. Un opérateur va prendre vos coordonnées et vous indiquer votre heure de passage dans notre émission.
1: Tu vois, Jessica, tu vois que tu en es capable.
2: Non, mais tu sais, ma vie. En fait, c'est ça mon problème dans la vie. C'est que je me sous-estime beaucoup trop.

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3: 13h.
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4: Bonjour à tous. C'est la conséquence de nombreuses coupes de subventions culturelles par les collectivités territoriales. Après 20 ans d'existence, le chœur de l'Orchestre National des Pays de la Loire donnera son dernier concert le 30 juin prochain. Coup dur donc pour les amateurs passionnés d'Angers ou encore de Nantes. Passionnés qui continuent de se battre, une pétition a été mise en ligne déjà en octobre 2025. Elle a récolté pour l'heure plus de 6800 signatures. Dans le reste de votre actualité générale, le torchon brûle entre Canal+ et le monde du cinéma. Plus de 600 acteurs, producteurs, techniciens ont signé une tribune contre son actionnaire Vincent Bolloré. Il s'alarme du projet du milliardaire d'acquérir toutes les parts du réseau UGC. Côté football, la joie des Vendéens. La Roche-sur-Yon passe officiellement en Ligue 3, une première depuis 2018. Après s'être imposé 2-0 à Locminé ce week-end, le club qui valide aussi de fait son titre de champion de National 2. Depuis les Herbiers relégués en 2018, il n'y avait plus eu de club vendéen évoluant dans la 3e division française. Le rugby est triste désillusion pour les Bleus en finale du tournoi des 6 nations. L'équipe de France féminine s'est inclinée face à l'Angleterre 43-28. Invaincue jusqu'ici, les Françaises ont fini par céder face aux 15 de la Rose, sacrées dans la foulée. Les Anglaises qui restent invaincues face à la France depuis 2018. Et puis nous sommes à quelques jours du lancement de la 5e édition de la course solidaire Gravel Luna à Cholet. La course dont le nom fait référence à une jeune fille atteinte d'une maladie génétique. 4 parcours de 25 à 150 km seront proposés ce dimanche 24 mai. Dernière ligne droite donc pour les inscriptions. La météo enfin et ce ciel qui restera bien couvert cet après-midi dans la région. Notez ce temps très humide aussi, voire pluvieux notamment dans le Maine-et-Loire. Côté mercure, comptez 15 degrés à Blain et Fontenay-le-Comte, mais aussi à Angers. Voilà pour l'essentiel de votre actualité. Merci d'être à notre écoute. Bonne journée sur Sun et rendez-vous très vite pour un nouveau point sur l'actualité.

0: Allez, explique-moi comment ça se passe et déjà c'est payé combien?
1: D'abord, ce soir t'es extra.
0: Je te remercie, parce que j'avais
2: cool, pas... quoi.
1: Extra, ça veut dire t'es en plus par rapport aux autres.
0: Ah d'accord. Donc je pensais que tu me...
1: Bon vas-y, tais-toi, je t'explique. Ce soir, si ça se passe bien, tu peux évoluer, tu passes d'extra à permanent et après, peut-être que tu peux intégrer la brigade.
0: Quelle brigade? Ok, bon, sinon j'avais une question, c'est payé combien?
1: Bah les 6 premiers mois, t'es pas payé, t'es bénévole. La tête que t'as fait, putain. Mais c'est 100 euros la soirée.
0: 100 euros, c'est bien.
1: Vas-y, va te raser dans un endroit discret, là, dépêche-toi, s'il te plaît.
0: Merci, Adèle. Oui.

0: 14h.
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2: Bonjour à tous. C'est la conséquence de nombreuses coupes de subventions culturelles par les collectivités territoriales. Après 20 ans d'existence, le chœur de l'Orchestre National des Pays de la Loire donnera son dernier concert le 30 juin prochain. Coup dur donc pour les amateurs passionnés d'Angers ou encore de Nantes. Passionnés qui continuent de se battre, une pétition a été mise en ligne déjà en octobre 2025. Elle a récolté pour l'heure plus de 6800 signatures. Dans le reste de votre actualité générale, le torchon brûle entre Canal+ et le monde du cinéma. Plus de 600 acteurs, producteurs, techniciens ont signé une tribune contre son actionnaire Vincent Bolloré. Il s'alarme du projet du milliardaire d'acquérir toutes les parts du réseau UGC. Côté football, la joie des Vendéens. La Roche-sur-Yon passe officiellement en Ligue 3, une première depuis 2018. Après s'être imposé 2-0 à Locminé ce week-end, le club qui valide aussi de fait son titre de champion de National 2. Depuis les Herbiers relégués en 2018, il n'y avait plus eu de club vendéen évolué dans la 3e division française. Le rugby est triste désillusion pour les Bleus en finale du tournoi des 6 nations. L'équipe de France féminine s'est inclinée face à l'Angleterre 43 à 28. Invaincues jusqu'ici, les Françaises ont fini par céder face aux 15 de la Rose, sacrées dans la foulée. Les Anglaises qui restent invaincues face à la France depuis 2018. Et puis nous sommes à quelques jours du lancement de la 5e édition de la course solidaire Gravel Luna à Cholet. La course dont le nom fait référence à une jeune fille atteinte d'une maladie génétique. 4 parcours de 25 à 150 km seront proposés ce dimanche 24 mai. Dernière ligne droite donc pour les inscriptions. La météo enfin et ce ciel qui restera bien couvert cet après-midi dans la région. Notez ce temps très humide aussi, voire pluvieux notamment dans le Maine-et-Loire. Côté mercure, comptez 15 degrés à Blain et Fontenay-le-Comte, mais aussi à Angers. Voilà pour l'essentiel de votre actualité. Merci d'être à notre écoute. Bonne journée sur Sun et rendez-vous très vite pour un nouveau point sur l'actualité.

0: Ah, mademoiselle, ce n'est pas possible. Le docteur ne reçoit qu'individuellement.
1: Oh, écoutez, je connais le docteur et il y a...
2: Bon, déshabillez-vous.
1: Complètement?
2: Ah oui!
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0: Qu'est-ce que c'est que ça? Un film que tu fais?
1: Oh. On tourne à Los Angeles mardi.
0: Tu veux que je te fasse réviser ton texte?
1: Tu veux bien? Attention, ça cause.
0: Non, c'est moi. Bien. Petit résumé?
1: Je suis un officier subalterne pas commode, mais très doué, qui dispose d'une vingtaine de minutes pour sauver le monde d'une catastrophe nucléaire.
0: Oui. Bon courage.

0: ne vais pas m'exiler aux États-Unis. Ce n'est pas vrai.
1: Ça t'intéresserait pas d'avoir une chambre à toi, avec des fauteuils pour tes visiteurs, une salle de bain, des CD?
2: Quel CD?
1: Mais pour écouter de la musique quand on aura envie. Dans les pays civilisés, ils ont ça. Ils ont l'air climatisé aussi.
3: Tu sais comment ça coûte, ces chambres-là?
1: Rien, ça coûte rien, je m'en occupe.
2: Mais je connais pas un chat, là-bas.
1: On y va tous les quatre, on part demain.
0: Non, on ne part pas. Je ne vais pas aux États-Unis. J'ai pas envie de mourir assassiné par des mahométans enragés.
1: Il est fou.
0: À l'époque, j'ai voté pour la nationalisation des hôpitaux. Je suis capable d'assumer les conséquences de mes actes.
1: Il y a juste les idiots qui changent pas d'opinion.
0: Je veux être entouré de mes amis.
1: Sont où tes amis? J'en vois pas d'amis ici.
0: Ben, Dominique est en voyage, mais Pierre, je...
1: Ben, en attendant, il y a personne. À part la folle qui t'a fait une scène ce matin, c'est d'elle que tu vas t'ennuyer.
4: Quelle folle?
0: Ça n'a aucun rapport.
1: Les sanglots, les yeux au ciel, mon Rémi, mon Rémi.
4: Voyons, qui ça?
0: Marlène Dupire.
4: T'as pas couché avec Marlène Dupire?

0: 16h.
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2: Bonjour à tous. Opération de sensibilisation dans le Maine-et-Loire avec le retour des sternes. Le parc naturel régional Loire-Anjou-Touraine et la Ligue de protection des oiseaux Anjou rappellent les bons gestes à adopter. Ces oiseaux migrateurs se reproduisent le long de la Loire et peuvent très facilement abandonner leur nid s'ils sont effrayés. Un arrêté préfectoral interdit d'avril à août les activités susceptibles de les faire fuir. Accès aux îlots sableux, accostage, bivouac ou encore divagation d'animaux domestiques. C'est l'une des conséquences des coupes des subventions régionales à la culture. Scopitone n'aura pas lieu cette année. Le Festival d'art numérique et électronique de Nantes s'est vu supprimer 76 000 euros d'aide des Pays de la Loire. Les organisateurs annoncent donc transformer l'événement en biennale. Rendez-vous en septembre 2027 pour la 24e édition. Vers des contrôles à l'entrée des déchetteries à Nantes, la métropole va lancer une étude dans les prochaines semaines pour trouver la meilleure manière de s'assurer que seuls les habitants de Nantes Métropole accèdent aux déchetteries. La mise en place de cartes d'accès ou d'un système de lecture des plaques d'immatriculation sont envisagées. Des livres pour ceux qui ont du mal à lire. La médiathèque de Guérande vient de créer un espace facile à lire. Les bibliothécaires à l'origine de l'initiative expliquent à l'écho de la presqu'île proposer des ouvrages simples mais pas simplistes. Des textes courts avec une présentation aérée, un vocabulaire accessible. Ils s'adressent aux personnes qui voudraient se réconcilier en douceur avec la lecture ou encore aux personnes dont le français n'est pas la langue maternelle. Dans l'actualité également, la 10e édition du Z-Event sera la dernière. Les organisateurs de l'événement caritatif annoncent un ultime rendez-vous du 4 au 6 septembre sur la plateforme Twitch. Il sera cette année au profit de 22 associations. Et puis la météo, une matinée arrosée demain en Pays de la Loire. Toujours des averses l'après-midi en Loire-Atlantique. Ça sera plus sec en Maine-et-Loire avec de rares éclaircies possibles. Il fera 14 à 16 degrés le matin, 17 l'après-midi à Nantes, Saint-Nazaire et Châteaubriant, 18 à Angers, Cholet et Segré. Bonne fin de journée sur Sun et rendez-vous très vite pour un nouveau point sur l'actualité.

0: Moi, j'ai pas pu voter. Parce que je bosse à Marcoussi de nuit. Je commence à 21h et je vote à Cholet. Et comment je fais pour voter à Cholet quand il faut que je sois au boulot à Marcoussi à 9h? Il n'y a qu'un corail comme train.
1: Oui, bon, merci.
0: Et comme ma sœur a été malade, une phlébite. Pour moi, c'est le froid et ce qui picole. Mais bon, le toubib dit que non, mais les toubibs...
1: Oui, merci, merci.
0: Bah, j'essaie d'expliquer, hein. Excuse-moi.
1: Oui, mais enfin, si vous aviez voté, vous auriez voté pour qui?
0: Moi, j'aurais voté blanc. Parce que c'est tous les mêmes, les politicards. Pardon.
2: Non, je n'ai pas voté parce que j'ai été privé de mes droits civiques à vie pour acte de barbarie avec un gigot sur une personne de petite taille.
3: Moi, je suis pas allé voter parce que j'ai 8 ans.
4: Non, moi je suis pas allé voter, c'est le premier tour. Ça sert à rien le premier tour.
1: Bah si, ça sert à dire ce qu'on pense.
4: Eh ben justement, moi je pense ce que pense la majorité des gens. Alors j'attends que les gens expriment ce qu'ils pensent pour pouvoir penser la même chose que les gens. Voilà, sûr de pas me tromper comme ça.

0: good. Mesdames, messieurs, un peu d'attention.
1: Écoutez-moi ça.
2: Vous entendez cette musique?
3: Oui, c'est une surprise, oui.

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3: 17h.
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4: Bonsoir à tous. Opération de sensibilisation dans le Maine-et-Loire avec le retour des sternes. Le parc naturel régional Loire-Anjou-Touraine et la Ligue de protection des oiseaux Anjou rappellent les bons gestes à adopter. Ces oiseaux migrateurs se reproduisent le long de la Loire et peuvent très facilement abandonner leur nid s'ils sont effrayés. Un arrêté préfectoral interdit d'avril à août les activités susceptibles de les faire fuir. Accès aux îlots sableux, accostage, bivouac ou encore divagation d'animaux domestiques. C'est l'une des conséquence des coupes des subventions régionales à la culture. Scopitone n'aura pas lieu cette année. Le Festival d'art numérique et électronique de Nantes s'est vu supprimer 76 000 euros d'aide des Pays de la Loire. Les organisateurs annoncent donc transformer l'événement en biennale. Rendez-vous en septembre 2027 pour la 24e édition. Vers des contrôles à l'entrée des déchetteries à Nantes, la métropole va lancer une étude dans les prochaines semaines pour trouver la meilleure manière de s'assurer que seuls les habitants de Nantes Métropole accèdent aux déchetteries. La mise en place de cartes d'accès ou d'un système de lecture des plaques d'immatriculation sont envisagées. Des livres pour ceux qui ont du mal à lire. La médiathèque de Guérande vient de créer un espace facile à lire. Les bibliothécaires à l'origine de l'initiative expliquent à l'écho de la presqu'île proposer des ouvrages simples mais pas simplistes. Des textes courts avec une présentation aérée, un vocabulaire accessible. Ils s'adressent aux personnes qui voudraient se réconcilier en douceur avec la lecture ou encore aux personnes dont le français n'est pas la langue maternelle. Dans l'actualité également, la 10e édition du Z-Event sera la dernière. Les organisateurs de l'événement caritatif annoncent un ultime rendez-vous du 4 au 6 septembre sur la plateforme Twitch. Il sera cette année au profit de 22 associations. Et puis la météo, une matinée arrosée demain en Pays de la Loire. Toujours des averses l'après-midi en Loire-Atlantique. Ça sera plus sec en Maine-et-Loire avec de rares éclaircies possibles. Il fera 14 à 16 degrés le matin, 17 l'après-midi à Nantes, Saint-Nazaire et Châteaubriant, 18 à Angers, Cholet et Segré. Bonne fin de journée sur Sun et rendez-vous très vite pour un nouveau point sur l'actualité.

0: C'est drôle, hein. Je voulais une présidence honnête, totalement transparente, et voilà, un an après, les compromissions commencent.
1: C'est l'exercice du pouvoir, monsieur.
0: Oh non, c'est le mensonge, toujours. On cherche à protéger les siens et on ment, et après on ment parce qu'on a déjà menti.

Cambrys. Et là, le 27 mai 1653, un ouvrier sourd et muet, Adrien Quinquin, frappe un peu trop fort et tombe littéralement sur l'histoire. Un grand caveau rempli d'objets en or, d'armes, de bijoux et d'un anneau gravé Childerici Rex. Il vient de réveiller la tombe d'un roi oublié, Childéric Ier, père de Clovis. Childéric, ce n'est pas un figurant, c'est le roi des Francs saliens, mort vers 481, installé à Tournai en plein basculement entre l'Empire romain qui se désagrège et les royaumes barbares qui s'installent. Dans sa tombe, tout raconte ce mélange. On y trouve des armes franciques comme la Scramasax et la grande épée Spata, mais aussi un manteau de pourpre fermé par une fibule d'or à la romaine et un anneau d'apparat, exactement ce que portaient les hauts dignitaires de l'Empire. On est mi-chef de guerre germanique, mi-général romain. Childéric, c'est le roi qui coche toutes les cases. Et puis, il y a le détail qui rend les archéologues un peu jaloux et Napoléon complètement amoureux. Environ 300 petites abeilles qu'on a longtemps prises pour des fleurs de lys et des cigales. En or, cloisonné, serti de grenats rouges qui ornaient son manteau royal. Imaginez un manteau pourpre, couvert de ces insectes vrombissants, scintillants. Difficile de faire plus dans le genre « je suis très important ». Pourtant, sans néon, ni story Instagram. Selon l'historien Michel Rouche, ces abeilles viendraient même d'une coutume empruntée aux Thuringiens, soumis au Huns. Childéric, globe-trotteur politique avant l'heure, aurait ramené le motif dans ses bagages. Le trésor ne se limite pas aux abeilles. Le caveau contenait aussi des pièces d'or, des monnaies d'argent, une épée, des restes de chevaux sacrifiés, un bracelet en argent, des boucles de ceinture, des garnitures de harnais et surtout cet anneau gravé Childericus Rex, qui a permis d'identifier formellement le propriétaire. On a aussi dressé à l'époque un inventaire très détaillé, publié par le médecin et érudit Jean-Jacques Chifflet. Ces dessins et ces moulages sont aujourd'hui notre seule photo de l'ensemble. Ensuite, le trésor commence sa seconde vie, version diplomatique. L'archiduc Léopold Guillaume, gouverneur des Pays-Bas, espagnol, met la main dessus. L'envoie d'abord à Vienne, puis en fait cadeau à Louis XIV vers 1665. Le roi Soleil est ravi. Voilà un ancêtre barbare, prestigieux, à afficher comme préhistoire de la monarchie française. Il fait déposer le tout au cabinet des médailles de la Bibliothèque royale, l'ancêtre de notre Bibliothèque nationale de France. C'est un peu comme si on lui avait offert la saison pilote de Game of Thrones, version mérovingienne, en or massif. Et c'est là qu'entre en scène un autre personnage historique, Napoléon Ier. Quand il cherche un symbole pour rompre avec la fleur de lys des Capétiens, il tombe, pas dans une fosse cette fois, mais dans les archives sur ces fameuses abeilles de Childéric. Coup de cœur, l'abeille est industrieuse, éternelle et surtout, bien plus ancienne que les lys. Napoléon décide donc d'en faire l'emblème de l'Empire. Résultat, manteau, trône, teinture, jusqu'au moindre tissu officiel sont semés d'abeilles dorées, directement inspirées de celles trouvées dans la tombe de Tournai. Comme quoi, même un roi mérovingien peut influencer la haute couture impériale 15 siècles plus tard. Mais un trésor, par définition, ça attire les convoitises. Dans la nuit du 5 au 6 novembre 1831, le casse du siècle, avant l'heure, a lieu au cabinet des médailles. Des cambrioleurs s'emparent de presque tout le trésor de Childéric, soit environ 80 kilos d'or. Celui-ci est en partie fondu en lingots, revendu et l'essentiel disparaît à jamais. Quelques fragments, dont deux abeilles et des pièces d'orfèvrerie, seront repêchés plus tard dans la Seine. On pense qu'un serrurier nommé Bouvier est impliqué. Mais quoi qu'il en soit, le mal est fait. Le plus grand trésor mérovingien connu en Europe vient de finir. En métal anonyme, on a connu meilleur recyclage. Heureusement, tout n'est pas perdu. Grâce aux dessins et aux moulages du XVIIe siècle, on sait très précisément à quoi ressemblaient les objets principaux. Quelques rares éléments originaux subsistent aussi. Des fragments, des empreintes et des reconstructions conservées aujourd'hui au cabinet des médailles de la Bibliothèque nationale de France et des copies exposées au musée archéologique de Tournai. Quand on les regarde, on a un peu l'impression de contempler l'ombre d'un feu d'artifice. Mais les archéologues vous le diront, même une ombre, c'est précieux quand on parle du 5e siècle. Ce trésor raconte surtout un moment charnière dans

0: cette tombe. On voit un roi franc qui se fait enterrer à la romaine avec un manteau à abeilles hérité des Huns dans une ville de Belgique actuelle qui deviendra symboliquement l'un des berceaux de la future France. On y lit la première démonstration de faste du jeune Clovis qui fera inhumer son père avec un éclat et prendra sa suite pour donner à ce peuple franc un destin de royaume. En résumé, une fosse, un roi, des abeilles d'or et derrière toute une histoire de dynastie, d'empire, de pillage et de diplomatie. Alors, la prochaine fois que vous verrez une abeille sur un tissu napoléonien ou qu'on vous parlera des origines de la France, pensez à Adrien Quinquin et à son coup de pioche de 1653. Sans lui, Childéric dormirait encore tranquille, Napoléon aurait peut-être choisi le pigeon comme emblème et Fil d'Histoire n'aurait pas eu ce trésor-là à vous raconter sur Sun Radio.
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0: Livre comme l'air.
1: C'est très original. C'est une atroce histoire de tueur en série.
2: Et le livre est formidable.
1: C'est désopilant. Vraiment, c'est assez haletant et ça fait un mélange détonnant.
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3: Bonjour. De Jess Rowe, Un monde nouveau, aux éditions Albin Michel. Alors, c'est vraiment un très grand livre parce qu'il aborde plein de thèmes. Et surtout, moi, un truc qui m'a frappé, le premier drame, c'est des parents qui n'aiment pas assez leurs enfants, ou comment on peut tout faire pour être plus malheureux, alors qu'on a quand même beaucoup de choses au départ, parce que ça se passe dans la bourgeoisie juive new-yorkaise riche, mais alors ils ont tous leur névrose, chacun de leur côté. Ils pourraient mettre ça dans un même sac au milieu de la table, et puis ou mettre tout à la poubelle, à mon avis, ça irait beaucoup mieux. Mais bref, en fait, ils sont restés sous le choc de la mort de la fille cadette, une militante pacifiste qui est morte en Cisjordanie. Alors, en fait, l'auteur il va dresser la cartographie d'un monde qui est complètement éclaté, d'une Amérique en crise. Alors, c'est farouchement anti-Trump, hein, je vous préviens. C'est un monde à la Woody Allen qui aborde plein de thèmes, l'identité raciale, religieuse, la crise climatique, l'immigration. C'est vraiment un chef-d'œuvre, ça part dans tous les sens, mais c'est drôlement bien fait. C'est comment tout faire pour être malheureux. C'est un monde, en fait, qui est très bien pensant malgré les apparences. Mais alors, le livre, il est formidable. Un monde nouveau, de Jess Rowe, chez Albin Michel. Alors, un monde un peu plus souriant, malgré le titre, La sorcière sur la falaise, de Catherine Boissel. Et c'est aux éditions Presse de la Cité. C'est le destin d'une petite fille sauvage, au caractère rebelle, dans une Normandie de légende. Ça se passe à la fin du siècle dernier. Et puis, alors, elle va revenir dans son... C'est l'histoire d'un... vous allez voir, d'une personne qui s'est installée près de Fécamp, dans son hameau. Et puis, la petite fille, elle va se retrouver seule avec sa mère qui lui préfère ses fils marins. Alors, mais il y a plein de légendes, il y a plein de non-dits, il y a plein de choses. Et puis, vous allez voir, c'est tout à fait fascinant ce livre de Catherine Boissel. D'abord parce que c'est très bien écrit, c'est une très belle langue. Et puis, c'est la Normandie des légendes, telle qu'on l'aime beaucoup. Alors, continuons. La conspiration des Templiers, de Daniel Salerno. Et c'est aux éditions Cherche Midi. Alors, comme toujours dans les livres La conspiration des Templiers, vous doutez bien que ça va se dérouler sur plusieurs époques. En 1127, avec des chevaliers qui sont de retour de Terre Sainte, et ils vont entendre parler d'un nouvel ordre de moines soldats, les Templiers, et bien sûr, 1314, à Paris, Jacques de Molay, qui est accusé d'hérésie et qui va lancer une malédiction sur tous les rois de France. Je vous renvoie au livre sublime Les Rois Maudits, bien sûr, de Maurice Druon, le plus beau roman historique jamais écrit. Vous avez ça par le détail. Et puis, alors, dans le livre, j'en reviens à ma conspiration de Templiers, un maréchal de carabiniers qui va recevoir des lettres cryptées et il va être mis sur la piste d'une société secrète. Alors, c'est une histoire complètement folle parce que ça passe du Vatican, la Terre Sainte, un passionnant voyage à travers l'histoire des Templiers. C'est une folle histoire, c'est un excellent suspense, bravo, de Daniel Salerno, aux éditions du Cherche Midi, cette conspiration des Templiers. Un autre petit livre, plus doux, La Villa du Lac, de Rachel Joyce, et c'est aux éditions XO. Alors, c'est une famille, c'est une... Ça se passe sur une île dans le Piémont. Leur père, qui est le père de plusieurs jeunes gens, qui est un artiste renommé, vient de mourir, et s'était marié avec une femme beaucoup plus jeune, et il s'était installé là pour terminer son chef-d'œuvre. Mais la toile a disparu. Alors, les enfants, ils vont essayer de retrouver la toile manquante, de voir comment s'arranger avec cette belle-mère qu'ils ne connaissaient pas. Et puis, alors, en fait, c'est un livre surtout sur les relations entre fratries, et puis toutes les fissures qui vont naître. Alors, le livre est parfait. Juste un petit poil, une légère critique. Le côté de la fin est un petit peu convenu. On se serait attendu à quelque chose d'un petit peu plus violent. Mais alors, ne serait-ce que pour l'atmosphère tout à fait particulière, eh bien, lisez-moi ça. La Villa du Lac, de Rachel Joyce, aux éditions XO. Ouais, voilà. Eh ben, c'est tout pour aujourd'hui. Et à bientôt sur Sun.
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1: Bonsoir à tous. Opération de sensibilisation dans le Maine-et-Loire avec le retour des sternes. Le parc naturel régional Loire-Anjou-Touraine et la Ligue de protection des oiseaux Anjou rappellent les bons gestes à adopter. Ces oiseaux migrateurs se reproduisent le long de la Loire et peuvent très facilement abandonner leur nid s'ils sont effrayés. Un arrêté préfectoral interdit d'avril à août les activités susceptibles de les faire fuir. Accès aux îlots sableux, accostage, bivouac ou encore divagation d'animaux domestiques. C'est l'une des conséquences des coupes des subventions régionales à la culture. Scopitone n'aura pas lieu cette année. Le Festival d'art numérique et électronique de Nantes s'est vu supprimer 76 000 euros d'aide des Pays de la Loire. Les organisateurs annoncent donc transformer l'événement en biennale. Rendez-vous en septembre 2027 pour la 24e édition. Vers des contrôles à l'entrée des déchetteries à Nantes, la métropole va lancer une étude dans les prochaines semaines pour trouver la meilleure manière de s'assurer que seuls les habitants de Nantes Métropole accèdent aux déchetteries. La mise en place de cartes d'accès ou d'un système de lecture des plaques d'immatriculation sont envisagées. Des livres pour ceux qui ont du mal à lire. La médiathèque de Guérande vient de créer un espace facile à lire. Les bibliothécaires à l'origine de l'initiative expliquent à l'écho de la presqu'île proposer des ouvrages simples mais pas simplistes. Des textes courts avec une présentation aérée, un vocabulaire accessible. Ils s'adressent aux personnes qui voudraient se réconcilier en douceur avec la lecture ou encore aux personnes dont le français n'est pas la langue maternelle. Dans l'actualité également, la 10e édition du Z-Event sera la dernière. Les organisateurs de l'événement caritatif annoncent un ultime rendez-vous du 4 au 6 septembre sur la plateforme Twitch. Il sera cette année au profit de 22 associations. Et puis la météo, une matinée arrosée demain en Pays de la Loire. Toujours des averses l'après-midi en Loire-Atlantique. Ça sera plus sec en Maine-et-Loire avec de rares éclaircies possibles. Il fera 14 à 16 degrés le matin, 17 l'après-midi à Nantes, Saint-Nazaire et Châteaubriant, 18 à Angers, Cholet et Segré. Bonne fin de journée sur Sun et rendez-vous très vite pour un nouveau point sur l'actualité.

0: Bonsoir et bienvenue au Camoulox avec deux nouveaux candidats.
1: Bonsoir, je m'appelle Herbert Mallard, j'ai 43 ans, j'habite à Narbonne et je suis majorette.
0: Marié, des enfants ?
1: Non, je n'ai pas mon permis.
0: Une passion ?
1: Oui, toute la cinématologie de Van Damme.
0: Un film en particulier peut-être ?
1: Le Réplicant, où Van Damme y joue.

0: J'aime bien les animaux, je suis passionné de zoophilie.
1: Bien, messieurs, bonne chance, nous allons commencer cette nouvelle partie de Camoulox. Rouge ou passe ?
0: Sylvie Vartan.
2: Je casse.
1: À vous, Herbert.
2: Je bois du cirage et je m'assois sur le visage de Rosanna Arquette.
1: 10 de plus, vous avancez sans bouger, la main change de couleur. Steve ?
0: J'invite une tanche et je dois un bonhomme de neige.
1: Vous ne pouvez pas, il y a Phil Barnet qui repeint son manteau en opposition. Vous reculez de 60 graillons, Herbert, Yakapa ou Hématome ?
2: Je tente le double pignon.
1: Tout, carte mystère.
2: 0 plus 0.
1: Égale la tête à Obispo, bien joué. Steve.
0: Je saigne des cheveux et je saoule Alain Juppé.
1: Herbert, triolet ou pastaga.
2: Je caresse un pompier, je pue du pull.
1: Steve.
0: Je noie une poule et je ressemble à Philippe Bouvard.
1: Bien joué Steve, vous gardez la main et vous avancez de 50. Herbert, berlingot ou whisky coca.
2: Je chourave une sucrète et...
3: Camoulox.
1: Bravo Steve, vous êtes notre nouveau champion. Un petit mot, comme d'habitude, avant de se quitter.
2: Bulle.
0: Bague.

0: Elle va s'installer à Paris. Hein.
1: Toute seule?
2: Je crois qu'elle va emmener les enfants.
1: Comment ça, elle va emmener les enfants?
2: Je crois qu'elle va emmener les enfants avec elle.
1: Non mais attends, j'ai pas me laisser faire. Hein. Pourquoi c'est elle qui aurait les enfants? Ils sont aussi à moi, les enfants, non? Ils sont autant à moi qu'à elle. Si c'est comme ça, on en prend une chacun et puis c'est réglé. Hein.
0: Dis pas des choses comme ça, Rami.
1: Qu'est-ce que tu dirais, toi? Qu'est-ce que tu ferais à ma place? Ta femme te quitte, elle s'installe dans une autre ville, elle te vole tes enfants, et toi tu resterais là, les bras croisés?
2: Mais personne te demande de rester les bras croisés.
3: Mais qu'est-ce que tu foutais à Lyon? Tu l'envoies à la boule avec les enfants. C'est ici ta place. C'était maintenant le moment de vous réconcilier. C'est pendant les vacances.
1: Et le magasin? J'allais pas fermer le magasin, t'en as de bonnes, toi.
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4: Bonsoir à tous. Opération de sensibilisation dans le Maine-et-Loire avec le retour des sternes, le parc naturel régional Loire-Anjou-Touraine et la Ligue de protection des oiseaux Anjou rappellent les bons gestes à adopter. Ces oiseaux migrateurs se reproduisent le long de la Loire et peuvent très facilement abandonner leur nid s'ils sont effrayés. Un arrêté préfectoral interdit d'avril à août les activités susceptibles de les faire fuir. Accès aux îlots sableux, accostage, bivouac ou encore divagation d'animaux domestiques. C'est l'une des conséquence des coupes des subventions régionales à la culture. Scopitone n'aura pas lieu cette année. Le Festival d'art numérique et électronique de Nantes s'est vu supprimer 76 000 euros d'aide des Pays de la Loire. Les organisateurs annoncent donc transformer l'événement en biennale. Rendez-vous en septembre 2027 pour la 24e édition. Vers des contrôles à l'entrée des déchetteries à Nantes, la métropole va lancer une étude dans les prochaines semaines pour trouver la meilleure manière de s'assurer que seuls les habitants de Nantes Métropole accèdent aux déchetteries. La mise en place de cartes d'accès ou d'un système de lecture des plaques d'immatriculation sont envisagées. Des livres pour ceux qui ont du mal à lire. La médiathèque de Guérande vient de créer un espace facile à lire. Les bibliothécaires à l'origine de l'initiative expliquent à l'écho de la presqu'île proposer des ouvrages simples mais pas simplistes. Des textes courts avec une présentation aérée, un vocabulaire accessible. Ils s'adressent aux personnes qui voudraient se réconcilier en douceur avec la lecture ou encore aux personnes dont le français n'est pas la langue maternelle. Dans l'actualité également, la 10e édition du Z-Event sera la dernière. Les organisateurs de l'événement caritatif annoncent un ultime rendez-vous du 4 au 6 septembre sur la plateforme Twitch. Il sera cette année au profit de 22 associations. Et puis la météo, une matinée arrosée demain en Pays de la Loire. Toujours des averses l'après-midi en Loire-Atlantique. Ça sera plus sec en Maine-et-Loire avec de rares éclaircies possibles. Il fera 14 à 16 degrés le matin, 17 l'après-midi à Nantes, Saint-Nazaire et Châteaubriant, 18 à Angers, Cholet et Segré. Bonne fin de journée sur Sun et rendez-vous très vite pour un nouveau point sur l'actualité.
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5: Bonsoir, 19h02, vous êtes bien sûr Sun, le son unique, et c'est du bruit à l'ouest jusqu'à 20h en direct des studios nantais de Sun. Et oui, vous l'avez entendu dans notre flash info, pas d'édition de Scopitone cette année. Il y a pas mal de festivals qui baissent les bras hein, cet été, des festivals petits, moyens, tout simplement parce que bah, il y a plus de subventions, hein, ça a été supprimé un petit peu partout. Les radios privées, enfin les radios associatives aussi se sont vues sucrer des subventions. Sun par exemple, eh bien c'est pas mal de dizaines de milliers d'euros de la part de la région qui n'ont pas été versés l'année dernière. Donc voilà, Jet FM aussi, enfin pas mal de radios de la région. Donc ça devient compliqué pour l'organisation d'événements musicaux, y compris leur information sur les médias eh bien associatifs et culturels. Mais on est là, même si je n'étais pas là pendant deux semaines, ça n'avait absolument rien à voir, rassurez-vous, je ne serai pas là la semaine prochaine non plus. Donc pour cette semaine, eh bien, je vous ai préparé une petite sélection de concerts sur deux semaines, les deux semaines qui vont venir, et puis après, eh bien, pour le mois de juin, normalement je serai là tous les lundis soirs en direct pour vous faire une sélection pour la dernière ligne droite de cette saison, puisque eh bien, à partir du 28 juin, je crois. Nous passons en grille d'été. Donc, on se retrouvera ensuite en septembre, contrairement à Scopiton. Voilà, je viens de boucler la boucle. 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Allez, on va commencer cette semaine eh bien, avec des propositions. Propositions accompagnées de musique comme d'habitude. Et la première proposition, eh bien, ça va être ce week-end, vendredi. Vendredi, on sera le 22 mai. Et je vous conseille un concert à La Roche-sur-Yon en Vendée, à l'Abri Bar, puisqu'à partir de 20h, vous pourrez y voir Léa Jacta-Est et Una Haynes. Léa Jacta-Est, c'est une actrice productrice parisienne. Una Haynes, c'est une artiste performeuse née à Londres, installée près de Redon, il me semble, donc dans la région. Et ça sera une soirée sympa parce que il y aura de la musique, mais il y aura aussi un peu de performance, un peu de show. Donc voilà, c'est à l'Abri Bar à La Roche-sur-Yon vendredi prochain à 20h. Allez, tout de suite, on s'écoute un titre de Léa Jacta-Est, la parisienne. C'est son dernier titre sorti le 15 avril, ça s'appelle Cyclone, et juste après, on enchaînera avec un titre d'Una Haynes.
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1: Dust, c'était Una Haynes, l'artiste performeuse installée près de Redon. Cet extrait de son album Not Pretending, sorti le 24 avril, c'est tout nouveau. Et ça sera à découvrir donc sur la scène de l'Abri Bar à La Roche-sur-Yon, vendredi prochain, 22 mai, à partir de 20h. Avec aussi Léa Jacta Est. Samedi, eh bien, je vous propose à 18h de vous retrouver au Volfest. C'est à l'espace Magnolia, rue du Stade à Bouféré. Bouféré, c'est sur la commune de Montaigu, en Vendée. Vendée bien représentée hein, pour ce début d'émission. Et donc, vous pourrez y voir à partir de 18h Flying Dead Man, Royal Trip, ce qui est un duo de reprise. La Raya des Agités, c'est un groupe de reprise des Berruriers Noirs, donc. Et puis, vous pourrez voir les Ramoneurs de Menhir et Marteau. Le tarif, c'est 19,50€ en pré-vente. C'est toujours conseillé de prendre les pré-ventes. Hein. Je vois pas mal de posts sur les réseaux sociaux actuellement qui disent, eh bien, que ce soit les artistes ou les organisateurs de concerts, surtout, n'hésitez plus à prendre des pré-ventes, ça nous rassure, vu le contexte économique actuel. Comme on a vu qu'il y a certains festivals qui ont annulé faute de prévente suffisante, eh bien ça évite qu'on se retrouve avec des concerts d'annulés à cause de ça aussi. Donc prévente 19,50 pour le Voltfest samedi prochain, 23 mai, donc à Bouféré, en Vendée. Qu'est-ce qu'on va s'écouter ? On va s'écouter Flying Dead Man, hein, qui est un groupe post-rock ambiante originaire de Bressuire. Ils ont sorti leur album Mirage le 18 mars dernier. C'est assez récent. On va écouter aussi les Ramoneurs de Menhir avec un extrait de leur dernier album qui est sorti en novembre dernier. Et puis, le projet Power Rock Nantais Marteau. Eux, ils ont sorti un premier album, Jet de Pointe, en décembre. Donc, on va s'écouter tout ça, commencer par Flying Dead Man, Before Chaos, donc un titre extrait de leur album Mirage.

Before Chaos, titre extrait de l'album Mirage, sorti le 18 mars, c'était Flying Dead Man, originaire de Bressuire. Donc à voir samedi 23 mai à 18h au Volfest à Boufféré du côté de Montaigu. Et il y aura aussi les Ramoneurs de Menhir, dont voici un extrait de leur album. Alors Dar Gad Atav, sorti en novembre dernier, j'espère que je n'ai pas trop mal prononcé le titre de l'album. C'est du punk rock celtique, hein. Je sais pas si ça vaut le coup de les présenter, je pense que tout le monde les connaît, les Ramoneurs. Ils ont été fondés, enfin le groupe a été fondé en Bretagne en 2006, et il y a dedans un ancien Beru rien noir, Nopasaran, donc extrait de leur dernier album, à voir aussi sur la scène du Voltfest samedi prochain.

Et Batman, c'était Marteau, les Nantais, titre à retrouver sur leur premier album, premier jet de pointe sorti en décembre dernier. Juste avant, c'était les Ramoneurs de Menhir avec No Passaran. Et encore avant, Flying Dead Man avec Before Chaos. Trois groupes à retrouver samedi prochain, 23 mai à 18h au Voltfest à l'espace Magnolia, rue du Stade à Boufféré sur la commune de Montaigu, avec aussi Royal Trip, la Raya des Agités, et voilà, donc Flying Dead Man, Royal Trip, la Raya des Agités, les Ramoneurs de Menhir et Marteau, voilà, j'ai cité tous les groupes qui sont présents ce soir-là à Boufféré. Dimanche à 21h au VIP, il y aura un concert que je vous conseille chaudement si vous êtes sur le secteur. Le VIP, c'est Boulevard de la Légion d'Honneur, bien sûr, à Saint-Nazaire. Ça sera un concert en mezzanine, donc assez intimiste. L'entrée est libre. Et ça sera à partir de 21h, donc Marion Rau. Marion Rau, j'imagine. Rau, R-A-W, comme cru en anglais. Mais je crois que elle s'appelle Marion Rosa, donc voilà, puisqu'elle est mexicaine, originaire de Mexico. J'aurais peut-être pas dû le dire comme ça, Mexico, hein, on va le dire à la française. Marion Rau, donc très très belle artiste à découvrir. Elle a sorti un nouveau titre, ou un titre récent en février, ça s'appelle Adios, et je vous propose tout de suite de le découvrir sur Sun, histoire de vous donner envie d'aller la voir dimanche prochain, 24 mai à 21h au VIP à Saint-Nazaire. Marion Rau.

J'adore ça. Adios, c'était Marion Ro, originaire du Mexique, à voir dimanche prochain, 24 mai à 21h, sur la mezzanine du VIP à Saint-Nazaire. C'est gratuit, ça vaut pas le coup de s'en priver, d'autant plus que le lendemain, eh bien, c'est férié. Allez, on va attaquer la semaine prochaine. Pour la semaine prochaine, je vous conseille mercredi, le 27 mai, donc à 20h, Eva McBell en showcase à la Carrière, 2 bis rue du Souvenir Français à Saint-Herblain. C'est un événement gratuit sur invitation à demander sur le lien de l'événement Facebook ou le site internet de la Carrière. Il suffit de remplir et puis vous pouvez avoir une place, deux places, trois places. Et ça sera un événement sympa puisque ça sera pour découvrir cet artiste madrilène qui vient à Nantes nous faire découvrir les titres de son deuxième album à sortir prochainement. Eh bien, c'est un petit peu loin quand même. Ça sera le 1er octobre. Elle a déjà sorti deux singles extraits de, enfin, qu'on pourra retrouver sur cet album pour le coup. Et ça sera l'occasion de découvrir d'autres titres. J'ai eu la chance d'écouter la totalité de l'album et je peux vous dire que c'est vraiment très très bien et c'est assez bluffant. Alors vous allez voir, elle chante en anglais. Elle est vécue à Londres. Elle est toujours basée apparemment entre Madrid et Londres. Et c'est vraiment hyper bien produit et elle se lance dans une carrière aussi de productrice d'autres artistes. Donc voilà, à découvrir mercredi 27 à Saint-Herblain à la Carrière, Eva McBell. Je vous propose d'écouter tout de suite Be Patient, titre qu'on pourra retrouver donc sur ce deuxième album qui sortira le 1er octobre.

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1: Be patient, c'était Eva McBell, un extrait de son album à sortir le 1er octobre. Le nom de l'album, c'est To All the People I've Loved. Très très bon album à découvrir. Donc sur la scène de la carrière en showcase, c'est à Saint-Herblain, c'est gratuit sur invitation. À demander sur le lien de l'événement Facebook ou le site internet de la carrière. Vous pouvez aussi aller sur la page Facebook du Bruit à l'Ouest. Vous allez dans l'onglet événement, vous avez l'événement et vous n'avez plus qu'à suivre eh bien, le lien pour récupérer vos invitations pour mercredi prochain 27 mai à 20h. Jeudi soir, eh bien, il y aura Dore Langevin, la Nantaise désormais, à la Chaumière à partir de 19h. La Chaumière, c'est 59 boulevard Gustave Roch à Nantes et ça sera dans le cadre d'un festival, mais surtout cette soirée, ça sera pour les 20 ans de Pull Rouge Matic. L'agenda sur Facebook est pullrouge.fr, agenda des concerts en Loire-Atlantique. Alors pour vous donner une idée, la page du Bruit à Nantes à l'origine a 10 ans, un peu plus de 10 ans, puisque je l'ai créé fin 2025, avant de transposer eh bien, cette page Facebook d'événements sur la Loire-Atlantique, qui s'est étendue un petit peu depuis en radio, donc ça, c'est arrivé en 2026, ça fera 10 ans à la rentrée prochaine, eh bien, Pull Rouge Matic, eh bien, c'est 20 ans, le double de temps où, eh bien, il y a quelqu'un qui, derrière son ordinateur, eh bien, compile toutes les dates qui ont lieu en Loire-Atlantique. C'est très, très complet, puisque bah, la page du Bruit à l'Ouest, c'est vraiment une sélection, principalement pour appuyer l'émission de radio, désormais. Et là, eh bien, vous avez tout avec les liens. Cette soirée donc à la Chaumière avec Dore, c'est à partir de 19h, c'est à prix libre. Je crois que Pull Rouge Matic, ils ont besoin d'un petit peu de sous, donc bah, ça sera à leur bénéfice. Et Dore, bah, à la sortie, son EP Ganbaru en février dernier, je vous propose d'écouter I Might Be Weird pour vous donner envie d'aller à cette soirée Dore sur Sun et surtout à la Chaumière jeudi prochain 28 mai.

Might Be Weird, c'était d'or, jeudi 28, donc à voir à la Chaumière, 59 boulevard Gustave Rock à Nantes pour les 20 ans de Pull Rouge Matic, mais aussi dans le cadre du festival Galia qui aura lieu à la Chaumière, donc à Nantes, du 27 au 31 mai prochain. Le programme eh bien, est à retrouver bien sûr sur pullrougematic.fr. Autant lui faire de la pub, voilà, comme ça c'est fait. Donc d'or, superbe artiste à voir sur scène. Vendredi, vendredi de la semaine prochaine, le 29 mai, eh bien à 20h à Cold Crash, 6 rue du Seil à Rosay, vous pourrez voir à partir de 20h, je l'ai déjà dit, ou je sais, je commence à être fatigué, c'est la fin de l'émission. Vous pourrez voir donc Corlix, Nox Novacula et Diamond Dog. Les tarifs, c'est 14,77€ en pré-vente. Alors, j'ai vu ça, je me suis dit 14,77€, ça doit être avec les frais de lock, et c'est spécifié hors frais de lock. Donc, voilà. Je vous pose ça comme ça. Et sinon, sur place, ça sera 17€, ce qui est un petit peu plus rond, visiblement. Alors, Corlix, c'est un groupe post-punk formé à Los Angeles, maintenant basé à Turin en Italie et Brighton en Angleterre. Donc, voilà, je suppose que ça doit être des membres qui vivent en Europe maintenant, Europe en Italie, et puis Royaume-Uni à Brighton. C'est un groupe vraiment très très sympa. Ils ont sorti l'album Purple Pain, merci le jeu de mots, début 2025. Et il y a un nouveau single qui arrive, qui sera dispo le 28, donc la veille de leur concert à Cold Crash, qui sera donc le 29 mai. Je vous propose d'écouter tout de suite The Let Down, extrait de leur album Purple Pain, et juste après on écoutera un titre de Nox Novacula, et j'espère que tout ça, ça vous donnera très très très envie d'aller voir ces groupes sur scène le 29 mai à Nantes.

Flood, c'est Nox Novacula, groupe rock gothique formé à Seattle en 2017. C'est extrait de leur album Feed the Fire, sorti en 2024. Ils seront donc avec Corlix, qu'on a entendu juste avant, vendredi 29 mai à 20h à Cold Crush à Rezé. 14,77€, je vous le répète, en pré-vente. 17€ sur place autrement. Il y aura aussi Diamond Dog qu'on écoutera juste avant de se quitter, puisqu'on arrive en fin d'émission. À 20h, eh bien, vous allez vous retrouver avec le meilleur de Francosun, puisque Nico n'est pas là ce soir, décidément sacré mois de mai. Et puis à 21h, vous retrouverez par contre version papier dans les studios de Sun. Et puis nous, on se retrouve non pas lundi prochain, mais le suivant. Ça sera donc le lundi 1er juin pour une nouvelle sélection de concerts à voir. Mais déjà, allez le 29 voir Corlix, Nox Novacula et Diamond Dog à Cold Crush, donc rue du Seil à Rezé. On se quitte avec Diamond Dog, qui est un trio post-punk de Dijon. C'est extrait de leur EP du même nom, Shrubs, sorti que le titre, bien sûr, que vous allez entendre tout de suite, et c'est sorti en septembre dernier. Donc Shrubs, Diamond Dog, à voir aussi vendredi 29 à Cold Crush à Rezé. Je vous souhaite à tous une excellente soirée, une excellente semaine, une excellente quinzaine, et on se retrouve le 1er juin. Ciao à tous !

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0: Le meilleur du Tour de France musical de Frank Ocean se termine pour cette semaine. 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Je vous souhaite à tous une bonne semaine et je vous dis à lundi prochain, 20h sur Sun et quand vous voulez sur Sun Nouveau.
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0: Il est 21h, vous êtes sur Sun, c'est version papier, nous sommes en direct. Je suis Greg Del Campo, ce soir accompagné de Gibier.
1: Bah bonsoir.
0: Bonsoir à vous. Bonsoir, et 5 Greg. Et 20 dans le bocal à la réalisation, bonsoir.
2: Bonsoir.
0: Alors on part sans tout de suite avec Perte et Fracas, peut-être on verra, avec deux invités ce soir, Olivier et Clovis.
3: Bonsoir.
0: Membre de Train Fantôme, qui sortent leur nouvel album Constante Fairways vendredi, le 22 mai, et donc vous êtes là pendant une heure. Exactement. Pour en parler un petit peu, si vous le souhaitez, si vous y consentez.
2: Pour l'instant ça va.
3: On y consent.
1: Ça arrive tardivement de la saison, mais c'est la première émission avec des invités.
0: C'est vrai, on aime prendre le temps.
1: Pour cette saison, ouais.
2: C'est faux. Nous avons reçu 20 en début de saison que vous connaissez.
1: Ah oui, c'est vrai, en 2026. Voilà, pardon, en 2026, ça arrive tardivement, mais voilà. Il y a eu 20, bah oui, bien sûr. Et puis bon, bah, sont excusés ce soir.
0: Bien sûr.
1: Rudolf.
0: Jacques Lefringant.
2: Et Robert.
0: Qu'on embrasse bien fort, chaleureusement. On démarre tout de suite avec un premier morceau de cet album qui sort vendredi. On écoute Avoider. C'est l'ouverture de l'album, c'est l'ouverture de l'émission. C'est parti, version papier, on est ensemble jusqu'à 22h sur Sun.

0: Version papier sur Sun. À l'instant, nous avons écouté Voider, un extrait du nouvel album de Train Fantôme qui sort vendredi. Et nous disions, c'est donc le morceau d'ouverture de notre émission, mais c'est le morceau d'ouverture de ce nouvel album.
1: Exactement. Mais avant toute chose, on va peut-être présenter aux auditeurs, auditrices Train Fantôme. Et on est sympa, on va le faire à votre place. Petit résumé rapide et vous me dites s'il y a des erreurs ou quoi. Si j'ai bien suivi, en 2017, il y a un groupe qui s'appelle Woodrow, que toi Olivier tu partages avec entre autres Teenage Bed. Ce groupe touche un peu à sa fin, c'est un peu la fin d'un cycle. C'est l'occasion pour toi de poser les premières démos de composition personnelle qui donneront donc Mature Immature en 2018. Un joyeux bordel ultra participatif, une quinzaine de personnes sont au casting. Puis c'est le Covid et la sortie du EP Postmodern Blue en 2020. Tu as enregistré et produit tout seul, intégralement. Ce qui est au départ un projet solo se transforme petit à petit en formation de rock indie avec des vrais gens dedans. Et arrive le deuxième album, Thirst, en 2023. Il y avait New Mistake notamment qu'on avait diffusé à l'époque. Puis la vie, ses hauts, ses bas vont venir alimenter un nouvel album dont la genèse est un peu difficile apparemment. Une panne d'inspiration, mais largement retrouvée en cours de route avec donc un troisième disque, comme disent, un troisième opus même, comme disent les boomers, qui s'appelle Constant Farewells, qui sortira officiellement ce 22 mai prochain. Et on vous le dit officiellement, c'est probablement le plus réussi, même si on dit ça à chaque fois, mais là, c'est vrai. On le pense.
2: Bah, merci beaucoup.
1: Voilà, donc ça, c'est le passage un peu flatteur.
2: Merci.
1: Est-ce qu'on peut parler un peu de cet album, justement, parce que...
2: Oh merde.
1: On parlait du fait que ce projet a démarré avec toi un peu tout seul.
2: Ouais.
1: Et c'est devenu un groupe. Alors, c'est un groupe, c'est toi, c'est un peu les deux. Qu'est-ce que c'est?
2: C'est... Je pense que... Enfin, Clovis, tu me diras si je raconte des bêtises.
3: Ouais.
2: Mais l'idée, c'est que j'ai, moi en tout cas personnellement, besoin d'écrire des morceaux pour donner du sens à ma vie. Et donc j'écris un peu en flux continu. Et Train Fantôme, c'était même mon blaze en tant que dessinateur.
1: Ok.
2: À la base, je l'avais trouvé comme ça parce que je voulais me lancer aussi dans juste, le fait de produire des dessins, des choses. Et au final, je me suis rendu compte que, oui, j'aime bien dessiner, mais en fait, j'aime surtout écrire des chansons. Et donc, c'est un peu mon nom d'indien. Donc, techniquement, oui, c'est moi. Mais moi, j'aime pas travailler tout seul. C'est-à-dire que j'aime bien proposer des idées. Parfois, les emmener peut-être un peu trop loin pour qu'elles puissent être vraiment appropriées. Ensuite, derrière, en groupe, mais...
1: Est-ce qu'on peut préciser que tout le monde n'habite pas la même ville?
2: Bah, il y a ça,
1: ouais.
3: Ouais, on est trois à Nantes et un à Lorient. Du coup, Oli à Lorient, du coup.
2: Ouais, mais du coup, c'est un projet à la base qui est créé tout seul parce que les morceaux me viennent comme ça, genre avec directement des arrangements, presque des morceaux finis dans ma tête. J'ai besoin de les emmener à cet endroit-là.
0: Une sorte de Brian Wilson, non?
2: Ouais, c'est très flatteur.
0: Les symphonies éclatent dans la tête et après tu les retranscris.
2: On a des points communs en tout cas. et après l'idée quand même c'est que genre au fur et à mesure de Train Fantôme, ce dont j'ai besoin, ce que je trouve enrichissant, c'est l'interaction avec d'autres artistes. Et j'ai la chance de travailler avec des personnes très très douées, très compétentes, et c'est de les emmener plus loin les morceaux et d'en faire quelque chose de plus vivant que juste moi mes petites démos dans mon coin qui capturent des idées, des intentions de ma part de songwriting, mais après maintenant sur l'arrangement j'estime qu'on est devenu un groupe quoi.
1: Est-ce qu'il y a vraiment des morceaux qui changent par exemple en cours de route une fois que le groupe se rajoute?
3: La base est là, hein, mais du coup nous on rajoute des arrangements par-dessus. Lui des fois il va juste composer imaginons pour la batterie juste une piste assez simple de boîte à rythme, et puis derrière Thibaut il rajoute son grain de sel quoi.
0: Et c'est un fonctionnement démocratique ou à la fin de toute façon tu tranches et c'est toi qui décides?
2: Non, je pense que je pars du principe que j'ai pas forcément raison aussi maintenant, ça m'a pris du temps. Ça m'a demandé de maturer un peu. Genre, mais par contre, j'ai appris maintenant à être à l'écoute aussi. Genre, parce que je pense que plus jeune, dans les premiers groupes que j'ai pu avoir quand j'étais au lycée, etc., je pouvais être un peu fermé d'esprit, pour pas dire dictatorial.
1: Oui, j'ai ma vision, c'est
2: ouais,
1: comme ça.
2: C'est ça. Mais en fait, au final, maintenant, quand les gars interviennent ou quand il y a des prises de parole, en fait, je me dis, je pense que genre l'intervention de Thibaut, qui est batteur dans le groupe,
3: qui a mixé le deuxième album d'ailleurs,
2: ouais.
3: Thirst.
2: Qui est quand il intervient, quand on parle notamment de la structure des morceaux, de est-ce que ça c'est trop long, est-ce que ça c'est machin, est-ce qu'il faut raccourcir, est-ce qu'il faut inverser ci et ça et tout. Ben maintenant je suis genre ok, genre je me pose pas la question, je suis genre deck, on tente. Puis si vraiment dans l'absolu ça me convient pas, on en parle, mais je pense que moi ce qui m'importe c'est vraiment que le sens soit là. Genre à la base c'est les textes. Genre, j'ai besoin que l'intention et les textes soient, pour moi, quand j'interprète le morceau, fluide. Donc, je puisse aller au bout de dégager mon énergie, que j'ai besoin d'énergie, de sortir, quoi. Donc, si ça, c'est fluide, c'est ok. Après, le reste, on en parle, quoi.
1: Ok. Et, je vais parler deux secondes de trucs un peu techniques de prod. Je trouve qu'il y a vraiment un gros travail sur les guitares, sur les textures qui sont plus riches en fait, plus diversifiées qu'auparavant. Il y a des trucs étonnants. Il y a des notamment sur Rituals, il y a des backing vocals de l'enfer, des grosses voix. On est limite dans du black metal. C'est assez étonnant.
2: Ouais. déjà il y a un peu plus d'expérience aussi de mon côté en termes de production, enfin au fur et à mesure, quoi. Genre du coup tu parlais des guitares, j'ai eu la chance de travailler du coup sur cet album là avec Pierre VC Studio Nenok à Plumeur du côté de Lorient. Non, c'est la spécialité, la guitare.
1: La guitare, c'est son truc.
2: Okay. Ouais. Et puis aussi, moi, au préalable, j'ai cherché à faire en sorte que, genre, directement à la source, genre, dans ma réflexion par rapport à comment je bosse mes sons de guitare, que directement ce qui sort de l'ampli soit intéressant. Et qu'il y ait juste à foutre un micro devant et que ce soit cool. Donc, il y a moins de post-prod sur la guitare.
1: Ouais.
2: Donc, déjà, ça, genre, c'est ce qui fait que cet album-là sonne de manière plus directe et plus intuitivement organique, ouais, c'est ça. Et après pour tu parles du guest de Thomas, c'est aussi parce que en fait on n'est pas vraiment un groupe de pop, quoi.
1: C'est assumé, quoi, maintenant, complètement.
2: Ouais, il y a ça, il y a eu un cheminement par rapport à ça. C'est que, genre, peut-être qu'avant, j'étais un peu plus pudique par rapport à mes influences hardcore, metal, etc. Et que j'avais aussi peut-être plus de mal à les retranscrire d'une manière digérée. Et que maintenant, je pense que c'est un truc que j'ai vraiment envie de plus de pousser.
1: Et trop bien. On écoute un morceau, tiens, par exemple. Le premier single, Here's the Mermaid. Enfin, si single, ça veut dire quelque chose encore aujourd'hui.
2: Ouais.
1: Here the Mermaid's Play, sur lequel notamment collabore, je dis pas de bêtises, le batteur de Failure. C'est sur ce titre-là?
2: Carrément.
1: Ouais, Failure qu'on a joué il y a deux semaines. C'est Rudolf qui avait diffusé le grand retour de ce groupe assez culte au final, qui retrouve un peu ses lettres de noblesse plus récemment. On écoute ça et puis on parle un peu de vos influences d'ailleurs dans la foulée. Sur Sun, 21h14, on est avec Train Fantôme jusqu'à 22h du soir.

0: Hear the Mermaids Play. En fait, c'était Train Fantôme qui jouait. Encore un extrait de leur dernier album, Constant Farewells. Donc, objet de sujet de l'émission de ce soir et en présence d'invités, musiciens du groupe et chanteurs. Donc, on disait...
1: Il est chanteur.
2: Chanteur.
1: On l'a pas précisé. Nous avons le chanteur, guitariste, Olivier.
3: My name is Jeremy White.
1: Et nous avons Clovis qui est claviériste et guitariste également.
4: Exactement.
1: Voilà. On vous parliez, Gibier, hors antenne, effectivement.
0: Oui, des intonations irlandaises.
1: Voire écossaises. Hein? Non, mais vous parliez de My Bloody Valentine. Et ça tombe bien parce qu'on voulait un peu discuter influence, mais influence de jeunesse.
2: Ouais.
1: Non, ouais. Mais c'est toujours sympa de savoir un peu qu'est-ce qu'on écoutait quand on était jeune, comment on le vit maintenant, quel chemin on a fait.
0: Alors pas 8 ans, hein, c'est plutôt vers
2: en vrai, 8 Color ans, j'écoutais des trucs un peu stylés à 8 ans.
1: Genre
2: Korn.
1: Bah très bien.
5: Très bonne réponse.
2: En vrai, j'ai des grands frères cool.
1: Non, mais on t'avait demandé avant l'émission de quelques refs de morceaux éventuellement à diffuser, de morceaux de ta... De ton adolescence.
2: C'est vrai.
1: Ou de vos adolescences, parce que.
2: Bah, du coup, Clovis subit un peu ce soir.
4: Non, mais c'est pas grave, c'est comme si c'était mon grand frère.
2: Carrément. Moi, je suis chaud d'être ton grand frère, Clovis.
4: Moi, j'ai une grande sœur qui écoutait à peu près la même chose.
2: Trop bien.
1: Donc, Korn, donc on reste sur Korn. Voilà, c'est l'influence de jeunesse, c'est Korn.
2: Bah, c'est un des premiers trucs, quoi. Genre avec Nirvana, avec. En fait, mes grands frères, écoutez, ils ont grandi pile dans l'ère grunge. Et moi, j'ai découvert Kurt Cobain quand il est mort. Mmh. Donc, j'avais 5-6 ans. Mes frangins qui pleurent dans leur piole.
1: Ouais.
2: Et c'est comme ça que j'ai découvert tout ce courant-là. Et puis après, eux, en fait, sont tournés vers le néo-métal et du coup, m'ont exposé à ça très, très tôt. Et genre, donc, ouais, Korn. Comment ?
1: Ça va ? Tu le vis bien ?
2: Bah ouais, grave. J'ai juste un peu un look de merde.
1: Non, mais c'est marrant parce que des fois, les influences d'adolescence, on en vient au bout d'un moment un peu à les rejeter. Et puis finalement, on finit toujours par se dire.
5: Pas y revenir, quoi.
1: En fait.
5: C'est la base.
1: En fait, c'est en moi.
0: Oui, c'est vrai que ce week-end, vous ne parliez du tout, vous. Hein.
1: C'est vrai que j'ai mentionné YouTube ce week-end.
2: Tu sais, en termes de psychologie, plus tu cherches à fuir un truc, plus ça te revient à la gueule, donc autant l'assumer, quoi. Là.
1: Autant l'embrasser, effectivement.
5: Et t'as écouté Deftones pas mal, j'imagine. En tout cas, ça se ressent dans pas mal de tes morceaux que t'as écouté cette scène-là. Et je pense que c'est un compliment de dire que ça peut ressembler un peu à Deftones, certains morceaux de l'album.
2: Touché.
5: Donc t'as beaucoup écouté ça aussi, j'imagine.
2: Ouais, carrément, ouais. Genre, en fait, moi j'ai grandi à l'époque où tout ça était en fait le mainstream.
1: Oui.
2: Et il y avait toute la culture skate, enfin tous les jeux Tony Hawk Pro Skater avec le soundtrack de ces jeux-là, le néo-metal qui passait sur les grandes chaînes de télévision et de radio à l'époque où ces médias-là avaient encore une importance. Et bah forcément t'es influencé, quoi. Genre moi j'allais souvent en Slovaquie.

0: quoi. Donc, tu, quand t'as l'âge que t'as à l'époque, enfin, que j'avais à cette époque-là, genre, tu filtres pas, c'est juste, genre, tes modèles, quoi.
1: Genre... Tu peux pas y échapper. Et tu nous as proposé, il va falloir choisir, tu nous as proposé P.O.D. et, et les Smashing Pumpkins.
0: Alors, parce qu'il y a deux anecdotes différentes par rapport à ça. C'est que on va commencer par Smashing Pumpkins. Alors.
1: Vas-y.
0: En gros, j'ai découvert les Smashing Pumpkins grâce aux Simpsons.
1: Ouais.
0: Parce que quand ma maman à l'époque avait acheté un nouvel ordinateur, un Windows 98,
1: le top.
0: On avait pu acheter un DVD avec parce qu'il y avait un lecteur CD-ROM DVD intégré quoi.
2: En 98 les DVD déjà ?
0: Non mais c'est pas en 98.
3: C'est un peu
0: précisément.
3: Après.
0: C'est ce que je veux dire, c'est okay. Pas parce que c'est Windows 98 que c'est sorti en 98, Clovis, genre merde. Du coup il y avait un lecteur DVD intégré, et du coup qu'on a acheté l'ordinateur, je lui demandais à ce qu'on achète un. Enfin, il y avait un DVD directement. Je ne sais pas où faire avec d'ailleurs. Et donc, c'était un truc des Simpsons et notamment l'épisode de Homer qui va à Lollapalooza.
1: Bien sûr.
0: Donc, à l'époque où c'était encore un truc cool aussi, quoi. Mm-hmm. Et il devient homme canon, machin, bidule.
1: La base pour Robert.
0: Il se prend des boulets de canon dans le bide et ça lui fait rien parce qu'il boit trop de bière, etc. Machin, tout trop drôle. Et à un moment, il y a une séquence où on voit un groupe jouer en live, l'air complètement dépressif, super sombre et tout. Avec des kids qui bougent de manière désabusée et tout. Et je suis genre... C'est quoi ça? Et il y a Bart et Lisa qui réagissent en mode de la musique dépressive pour les jeunes, c'est un peu trop facile et tout, de faire déprimer les jeunes de toute manière et tout. Genre, c'est quoi ça et tout? Et du coup, j'ai digué derrière et j'ai découvert les Smashing Pumpkins.
1: Tout simplement.
0: Voilà. En gros.
2: Merci les Simpsons.
1: Bah ouais. Grave.
0: En gros.
1: Et donc ce soir, t'es plutôt P.O.D. ou t'es plutôt Smashing Pumpkins?
0: Je suis plutôt Smashing Pumpkins.
1: Ouais, moi aussi.
0: Mais j'ai une anecdote pour P.O.D. après.
1: Allons-y.
0: Maintenant.
1: Ouais, vas-y.
0: Bah en gros, quand j'avais 13 ans, je me suis cassé le pied. Et à la base, ma passion, c'était le surf. Parce que je suis de Lorient et il y a la côte et tout ça. Et j'étais fou de surf, quoi. J'achetais tous les magazines et j'étais tout le temps sur la côte et machin, et tout, c'était mon truc, quoi. Je me suis pété la jambe. Et du coup, je me suis retrouvé coincé chez moi, quoi. Et on m'a offert une guitare.
1: Quelle grande idée.
0: Ouais. Genre, Gwenaël Maurice, ça, représente. Et il m'a offert sa guitare de jeunesse avec un ampli. J'avais eu l'impression de découvrir un truc en désaccordant ma corde de mi, en la foutant en drop. Genre le drop D, quoi. Enfin, les guitaristes
1: sauront de quoi ça parle.
0: Et j'étais dans ma piole en train de gratter tout machin. À un moment, pas mal ça et tout. Ça ressemble à P.O.D. et tout. Parce qu'à l'époque, ça passait sur Rock Sound, dans les samplers, les CD ou sur internet et machin et tout. Et un des premiers riffs que j'ai appris à jouer, c'était ça. À la guitare quand j'avais 13 ans, parce que j'ai eu l'impression de découvrir le drop D, quoi. Et en vrai, ce morceau, je suis désolé, mais même maintenant, je sais pas combien d'années après, il m'aime toujours autant. Genre, je le trouve méga puissant, peu importe à quel point le groupe est kitsch et tout. Genre, c'est un putain de morceau.
1: Donc, le morceau qu'on n'écoutera pas, dont il parle, c'est P.O.D. et c'est South Town.
0: South Town.
1: Voilà. Mais tout de suite, on
0: incroyable.
1: Va écouter. Finalement, les Smashing Pumpkins,
0: s'il vous plaît,
1: avec un petit hommage aux Simpsons, tout de suite en version papier, le morceau 0, c'est maintenant.

0: Mannequin Poussy avec I Don't Know You, qui était une sélection plus actuelle de Train Fantôme qu'on reçoit ce soir jusqu'à 22h. Et donc après avoir parlé des Simpsons, des Smashing Pumpkins, de skate, de surf, parlons un petit peu de pop moderne, puisque j'ai écouté une ou deux interviews, t'as l'air d'être fan de Charlie XCX et de pop en général.
1: Carrément.
0: Pourquoi?
2: Parce que la pop c'est cool.
0: Bah grave.
1: Bah grave.
0: Parlons-en.
1: Oh putain, c'est ça ta question, c'est même pas une question.
0: Non, c'est pas une question. C'est pas... Parlons d'aujourd'hui.
3: Parle-moi d'aujourd'hui.
4: Eggpunk.
1: Eggpunk. Parlons de Charlie XCX.
0: Guitare, tu l'aimes bien son nouveau morceau?
1: Non.
0: Non.
1: Non. Mais après, c'est pas le problème. Genre, c'est juste que, genre globalement, qui sommes-nous pour parler de ces artistes-là qui sont vraiment porteuses. tu vois, genre en mode nous, enfin on est rien. Mais par contre, déjà il y a une chose, c'est que la pop c'est grandiose parce que c'est une digestion de tout ce qui se passe. Je parlais de Zeitgeist, genre l'esprit du temps, tu vois, genre la pop digère et les artistes pop sont à l'écoute de leur époque, quoi, en théorie, quoi. Genre du coup, ça va écouter du hardcore, du machin, du bidule, et faire un espèce de globy bulga en général bien digéré, de morceaux vraiment modernes et bien faits. Et après aussi, que soit Mannequin Pussy ou Charlie XCX ou machin et tout, je suis mille fois plus sensible au final aux artistes féminines que masculins, parce que pas par posture politique ou quoi, ok, c'est parce que ça a été mon cas depuis que je suis gamin. Genre j'étais fan de Sade, de Alia, de TLC, du R&B des années 2000, de tout ça machin, parce que en fait c'est pas la même approche, pas la même sensibilité, pas la même place dans la société. Ça fait des textes qui sont différents, ça fait des morceaux qui sont différents et qui sont souvent plus puissants et qui ont des postures en tout cas des prises de position qui sont vraiment
0: plus tranchées, quoi.
1: Je trouve vraiment t'écoutes le morceau, en fait tu peux juste être que saisi, quoi. Genre que un mec qui parle de ses privilèges, on s'en fout, quoi. Alors que une nana qui va te dire ça me fait chier, t'es genre je t'écoute.
5: Alors est-ce que Courtney Love c'est mieux que Nirvana?
1: Écoute, c'est possible. Genre dans le sens où elle a tellement pris cher juste parce que c'était la meuf de Kurt Cobain, alors qu'en fait même il y a beaucoup de gens qui ont dit que c'est lui qui avait écrit ses morceaux, alors que c'est pas vrai.
5: Non, c'est Billy Corgan. Enfin celui d'après.
1: Tu vois à quel point on raccroche les femmes à des hommes, quoi. Genre qu'en fait c'est un vrai sujet aussi, quoi. Si le gros du public et masculin pour ce genre de musique là, ils ont besoin de se reconnaître en l'artiste qui produit le produit, et quand on parle de produit on parle de vente et de capitalisme, encore une fois. Et moi je me reconnais plus dans des œuvres produites par des femmes, parce que ça me fait chier de souscrire à la violence et à l'espèce de une domination masculine qu'il y a en tout cas dans l'art, voilà.
0: Mais ceci dit, si on y regarde de plus près, c'est peut-être pas faux que celles en tout cas qui font bouger les lignes, les gros artistes pop sont des femmes.
1: Ouais, bien sûr.
0: Charlie, Billie Eilish, évidemment.
1: Et même Britney Spears, quoi. Genre,
0: à fond.
1: J'en sais rien. Genre à chaque fois, c'est des raz-de-marée culturels. Taylor Swift, on aime pas, elle domine. Hein.
2: Et dernièrement en France, des nanas comme Théodora ou Aya Nakamura, aussi incroyable, ce phénomène là.
1: Bien sûr, t'aimes pas, c'est elle qui domine.
2: Ouais.
1: Genre, c'est tout, c'est comme ça.
0: Voilà. C'est dit.
1: Genre, c'est quoi, tu préfères Vianney? Genre, vas-y, dégage.
0: Attends, il construit des cabanes magnifiques.
1: Ouais, il ferait mieux de faire juste ça d'ailleurs.
0: C'est ça. Achète la nouvelle cabane construite par Vianney Corporation.
5: Aux éditions Atlas.
0: Par exemple.
5: Aujourd'hui, la porte.
0: Sans transition aucune, parlons un peu visuel. La pochette est super jolie. Donc de cet album, je rappelle Constant Farewells qui sort ce vendredi, le nouveau disque de Train Fantôme. Il y a aussi une série de clips, et si j'ai bien compris, c'est la magie des réseaux sociaux. Ça se passe au Mexique, ça se passe en Russie. Mm-hmm. C'est trop bien.
1: Le clip a été fait au Mexique.
2: Premier clip
1: de Mermaids. De la même manière que pour Kelly Scott de Failure par Instagram.
0: C'est trop bien.
1: J'écris un message sur Instagram et puis on en parle.
0: Et ça se fait.
1: Ça se fait. Voilà. Et le reste.
2: Et pour la pochette aussi.
1: Pour la pochette aussi, oui, c'est vrai. J'étais en recherche de choses qui connectent visuellement par rapport à la musique de l'album. Bon, il y a eu. J'avais décidé que ce serait cet artiste-là. Il y a eu 2-3 échanges, 2-3 allers-retours. Et au final, c'est cette œuvre-là qui a fallu l'admiter. Mais comme quoi, genre, les réseaux sociaux sont pas juste mauvais. Il suffit de s'en servir comme d'un outil. Et voilà, genre. Après, derrière, ça permet juste de connecter avec des gens que tu connais pas, dont tu partages. En tout cas, des visions, ouais, des sensibilités. Et genre, là, pour le coup, visuellement, c'est Marina Antonova, qui est basée à Paris maintenant, qui est une artiste russe qui a fui la guerre. Et avec qui on a aussi échangé sur une sensibilité slave. Je vous ai parlé de mes origines slovaques, mais du coup, tous les Russes ne sont pas impérialistes et tous les Slovaques ne sont pas d'Europe centrale. Genre, on partage une même âme slave. Et du coup, j'ai trouvé dans cette peinture une forme de mélancolie digne et froide et à la fois élégante.
0: Ça résonnait.
1: Qui résonnait en moi. Genre.
2: Qui illustrait un peu aussi le titre de l'album.
1: Grave, ouais, carrément. Ouais. C'est vrai que. Le Constant Farewell jusque-là avait du sens pour moi, mais quand j'ai vu cette image-là, comme tu dis, genre, ça, tout à coup, c'était l'image qui exprimait le mieux, en tout cas, ça, quoi. Genre.
0: Carrément. Et je trouve, si je peux me permettre, ça change un peu de. L'album d'avant, c'était un petit chien.
2: Un chat, pardon.
0: Les mecs confond les chats et les chiens.
1: Il y a des gens qui ont dit hérisson. C'est toi qui as vraiment le plus le gros délire là. C'est quoi ton problème?
0: C'est un chat. Moi je suis hyper allergique à tous les poils d'animaux, donc je crois que c'est ça mon problème.
1: Ok.
0: Voilà, tu sauras tout. Mais je trouve que ça résonne bien par rapport à l'album en lui-même en tout cas.
1: Le précédent, il y avait une envie de provocation, tu vois. Ouais. C'est que genre, je savais que ce qu'on fait, c'est relativement sombre et tout. Et c'était limite pour faire chier. Un ami qui s'appelle Vanda qui m'a dit machin et tout, faut faire un truc plus darkos et tout pour faire plaisir à tous les dépressifs du coin. Je suis tu vas avoir un chaton rose et bleu et tu vas être content quand même, tiens.
0: Train Fantôme toujours là où on ne l'attend pas. Avant d'écouter un prochain morceau qui s'appelle Red Herring, qu'on a voulu écouter parce que justement ça change un peu dans le son, c'est le morceau un peu plus électronique qu'à l'accoutumée. Et il fait du bien dans l'album. Et voilà, on va l'écouter.
1: Très bien.
0: Tout de suite, Red Herring, s'il vous plaît, 5 et 20 à la réalisation, en direct sur Sun.

0: À l'instant, Train Fantôme toujours, qui sont avec nous jusqu'à 22h, on écoutait Red Herring, justement, on en parlait un peu hors antenne de cette évolution du son, un morceau plus électronique que d'habitude, qui vient un peu en milieu d'album. Alors tu dis que sur le vinyle, c'est en début de face B.
1: Ouais.
0: Et c'est marrant, c'est cool, ces influences électro qui surgissent là chez Train Fantôme.
1: Bah merci. Et puis aussi Red Herring, ça veut dire fausse piste.
0: Habile.
1: Ouais. Mmh. France, hein.
2: Mais en vrai, du coup, ce morceau aussi, c'est que c'était à la base, il y avait l'idée de faire à côté de l'album un fanzine, c'est ça. Fanzine qui s'appelait. C'était quoi, des sidequests?
1: Sidequests, ouais, c'est toujours d'actualité.
0: C'est le fanzine qui va sortir plus tard.
2: C'est ça.
0: Pour vous griller nos questions. Bien joué, les gars.
3: Par exemple, cette partie électro dans le morceau, là, ça vient de toi ou ça vient des sessions en groupe, l'apport d'un musicien, par exemple?
1: Ouais, en gros, oula, je casse le studio. En gros, ce morceau, il vient de la rencontre avec Marc Gauvin. Un artiste de la région lorientaise qui...
3: De pop française, ouais.
1: Pop française, tout à fait, ouais. Qui a vécu à Bristol dans les années 90-2000, qui a rencontré beaucoup de la scène trip-hop, donc tous les Portishead et les Massive Attack et tout, et il a installé du côté de Lorient, on s'est rencontrés, on a cliqué, on a commencé à avoir envie de travailler ensemble. Et pour un peu accélérer le processus, bah en fait je lui dis vas-y on a un truc et tout machin, et il m'a envoyé un sample de piano sur WhatsApp, et en fait au final je l'ai gardé.
3: Donc c'est l'intro du morceau.
1: Ouais.
4: Mmh. Oui, on entend la boucle aussi un peu avec le vinyle, le petit grain de vinyle au début qui est bouclé quoi. Donc
1: ouais, c'est ça. En fait, il me disait faut qu'on le réenregistre mieux et tout. Je dis non, vas-y, on a pas le temps. du coup, j'ai juste gardé ce truc là à boucler machin tout, et j'ai développé le morceau autour de ça avec aussi Gaël Tijou. Un artiste qui était à la base basé à Paris, qui est maintenant à Lorient aussi. Octave Noir, j'espère que je dis pas de bêtises, son groupe à la base. Avec qui on a développé.
0: C'est un duo, Octave Noir, ça me dit quelque chose.
1: J'espère que je dis pas de bêtises. Mais bref, en gros, il a un studio dans le centre de Lorient, dans lequel on a passé un petit peu de temps à essayer de développer un peu des idées sur ce sample de piano. J'avais un peu déjà élaboré des pistes de réflexion et tout. Mais après, toutes les textures et machin et tout, on les a faites là-bas avec pas mal de synthé analo, des vieux trucs qu'il a et tout, bien stylé. Et au final, je l'ai passé par la moulinette moi.
0: Ton inspiration.
1: Et je me suis dit, ce serait rigolo quand même de faire, parce que comme tu disais, Clovis, genre à la base, il y avait plusieurs morceaux avec cette intention là sur l'album, mais ils passaient pas sur le vinyle.
2: Ouais, c'était trop long.
1: Ça faisait un vinyle trop long, donc c'est des morceaux qu'on réserve pour un EP parallèle plus tard, nourri de morceaux faits avec du field recording et des choses plus électroniques et etc. Et c'est le morceau vestige sur l'album qui est témoin en tout cas de cette envie-là de vraiment aussi faire des trucs un peu plus barrés, rigolos et tout ça.
4: Et en live, comment vous arrivez à adapter, je sais pas si vous l'avez encore testé du coup ce morceau-là qui, de fait avec plus d'électronique, vu la config du groupe, il y a un clavier certes, mais Clovis, ça va être ta mission de lancer les séquences et les...
2: Je suis pas sûr, si on le fait en live, on le réarrangera version
4: rock'n'roll.
1: Bon, pour l'instant, c'est pas le projet, ouais.
0: Ok.
1: Ouais.
0: Bon, on comprendrait que ça trouve pas sa place, hein, effectivement.
1: Non, c'est, je trouve ça aussi ok qu'il y ait des morceaux qui soient vraiment faits pour être sur l'album. Parce que, en plus, c'est un truc qui est vraiment, ear candy, tu vois, genre, un truc qui est fait pour être écouté au casque et tu te plonges dedans et machin et tout.
4: Carrément.
1: C'est l'idée. Genre, après, le reste des morceaux sont plus faits pour être joués en live. Genre, c'est ok qu'il y ait des morceaux qui ne soient pas joués en live.
0: Complètement. Donc, en tout cas, ce morceau Red Herring, vous le retrouvez sur le nouvel album de Train Fantôme, Constant Farewells, alors qui sort chez All in Banana, Flippin' Freaks et Influenza Record. C'est quoi cette histoire de trois labels? On veut bien des petites précisions.
1: Bah, comme le précédent.
0: Ouais.
1: Genre, c'est une collaboration qu'ils ont l'habitude de faire, en tout cas entre Flippin' et All in.
0: Mmh.
1: Influenza Records, c'est un label parisien. C'est le label qui nous a donné notre chance sur le premier album, Mature et Mature. J'avais démarché déjà à l'époque tous les autres labels qu'on a pu mentionner. Et, à l'époque, ça leur paraissait pas valable.
2: C'était trop mature, immature.
1: Et il y avait Influenza Records qui avait réagi et qui avait été d'accord pour sortir Mature et Mature. Donc on l'avait sorti en fanzine, puis en cassette. Et donc sur Thirst, il y avait cette collaboration sur les trois labels. Et à nouveau sur celui-là, parce que de nos jours, c'est compliqué. Il n'y a plus d'argent dans l'indé. Et genre, en fait, sortir un vinyle, ça coûte cher. Et même exister en tant que groupe à une époque où les gens vont juste voir des groupes dans des zéniths et des stades et pas soutenir les scènes locales. Et en tout cas, genre, être vraiment... consumériste basique et tout, genre c'est important d'aller voir les petits groupes.
0: Donc c'est trois labels qui vont mettre des thunes en fait pour que le projet existe.
1: Ouais.
0: En gros c'est ça l'idée. Ok.
1: Carrément.
0: Ce qui amène justement à notre sujet suivant, chers amis de Train Fantôme, c'est quoi vous votre vie? J'aime bien loin, mais vous vivez de la musique, vous avez d'autres projets musicaux à côté, vous êtes obligé de travailler à côté pour que ça marche. C'est un souhait, c'est pas un souhait, c'est...
2: Bah moi je fais de la vidéo et de la musique, donc j'arrive à joindre les deux un peu entre les Train Fantôme. J'ai un projet de VJing aussi qui s'appelle le collectif Abandon avec Simon Sokil, La Houle. Sinon je jouais aussi avec Vin, du coup je faisais la batterie. Et en ce moment, c'est plus Train Fantôme et puis...
3: En tant qu'intermittent du spectacle alors?
2: Ouais, ouais, carrément.
0: Vous êtes tous les deux intermittents?
2: Non.
1: Non.
0: Toi Clovis?
1: C'est pas mon cas.
2: Moi je le suis, mais pas Oli. Oli il est...
1: Moi je suis chômeur professionnel.
0: Ouais.
1: Merci France Travail. Et assez fréquemment, je remercie France Travail parce que le travail m'ennuie énormément.
0: Ouais.
1: Et j'étais dans la restauration avant. Mmh. Et c'est juste que, genre, au fur et à mesure de ma vie, j'ai cru comprendre que l'interaction avec les autres me coûtait beaucoup d'énergie. Et au fur et à mesure, même me rendait incapable en fait de continuer à interagir avec eux. Et donc là, je vais tenter l'intermittence aussi. Donc s'il y a des gens qui ont des plans, je suis chaud. Vraiment, allez-y, proposez-moi des choses.
2: Faites-le pousser des caisses.
0: En tout cas,
1: je peux pousser des caisses.
0: En indé, comme vous êtes, clairement, faut multiplier les projets.
1: Ouais.
0: Un projet comme Train Fantôme peut pas vivre tranquillement, c'est
1: non,
0: pas possible.
1: Non, mais surtout, genre en 2026 en France. Enfin, au final, comment dire, j'ai bossé pendant 4 ans et des brouettes dans une SMAC.
3: Oui, à Hydrophone.
1: À Hydrophone, à Lorient.
0: SMAC, salle, scène de musique actuelle.
1: Voilà, tout à fait. Et j'ai eu l'opportunité d'accueillir parmi mes groupes préférés là-bas. Je pense notamment à Proto Martyr.
0: Ouais.
1: Qui est un groupe qui pour moi sont... un de mes groupes préférés. Et aux États-Unis, et c'est pas les seuls, hein, mais genre les groupes ne vivent pas de ce qu'ils font. Genre, c'est la galère. Genre, en France, il y a l'intermittence, c'est super et tout, machin, il y a le chômage. Quelle chance, pour l'instant. Mais les acquis sociaux, ça se défend. C'est un autre sujet. Mais en gros, la plupart des groupes qu'on aime, américains, etc., machin, ils galèrent de ouf, quoi. Mmh. Et ils en vivent pas. Et donc l'idée c'est ça, c'est que genre personne t'attend, personne te demande, surtout en tant que blanc mec de classe moyenne, hétéro, blanc, tout ce que tu veux. Genre on va pas en plus t'attendre au tournant, quoi. Genre moi, genre je galère dans ma vie, je fais de la zik. Je l'ai fait de manière intentionnelle et généreuse. J'attends, je fais pas des ulules et des donnez-moi de l'argent s'il vous plaît pour faire mon album et tout. Va chier. Genre moi, je me débrouille, je dépense mes propres thunes et derrière si les gens cliquent ou pas, ça les regarde.
0: Ok, le message est très clair. Bah, du coup, va falloir aller voir Train Fantôme en concert. Je vois l'heure qui file, on va en profiter. Il y a une série de dates qui
3: ouvrons la page promotion.
0: Bah oui, non,
3: c'est le moment.
0: Faut le dire.
4: Pour supporter les artistes indépendants sur des labels indépendants.
0: Le 28 mai au Mans, le 6 juin à Bordeaux, le 18 juin à Lille. On est en train de perdre Clovis, qui est en train de mourir de rire dans son coin. Et le 19 juin à Paris, Montreuil.
3: Oh, une belle date bobo, là. Il y aura du public. Au Chinois.
0: Au Chinois, qui est une salle où il y a pas mal de monde qui passe, effectivement, pas mal d'années.
2: On n'est jamais allé au
0: Chinois. Et c'est une soirée, c'est une soirée Mono, le site Mono, sur lequel on peut écouter votre album depuis une semaine déjà, avec Projector et Hildegarde. Il n'y a pas de date à Nantes, ni à Lorient, ça va venir?
1: Si, si, il y a une date à Lorient le 23 juillet.
3: Et l'hydrophone?
0: Ah, mais je serai pas là, je serai en Écosse.
1: Dommage.
0: Bah ouais.
1: À Lorient?
0: Non.
1: Ah, et à Nantes le 25
0: juillet aussi.
1: Juillet.
2: Ouais, ouais, ouais, carrément. On
1: va faire un like,
2: concert sauvage.
0: Bah non, va falloir rejouer, s'il vous plaît.
1: On va faire
3: en concert sauvage.
2: Ouais, le 25 juillet.
3: Donc c'est du côté du Ferrier.
2: Exactement.
0: Ok.
2: Et d'autres à venir. On est en train de.
0: Ouais. Oui, la date, la tournée se
1: calme. En fait, on a un collectif de booking.
0: Ouais.
1: Qui s'appelle Bolide Booking.
0: Ça va vite du coup.
1: Ça va très très vite.
3: 5 et 20, on vous a peu entendu, mais voilà, c'est quali.
0: C'est pertinent, ouais.
3: Pas le chanteur, bien sûr. C'est...
0: Donc beaucoup de dates à venir, on l'espère.
1: N'hésitez pas à nous contacter.
0: Et pour vous donner envie, avant de se dire. Enfin, on va se dire au revoir très rapidement, mais on va écouter un dernier morceau en partant, Origami, avec un des featurings de l'album, ton copain, j'en parle en début d'émission, Teenage Bed.
1: Exactement.
0: Qui intervient sur ce titre, un titre un peu à deux visages, commence un peu vénère et puis ça devient plus
1: tout à fait
0: rock indé.
3: Joli titre.
0: Ouais, il est cool. Mmh. Hein.
2: Ouais.
0: Il est très cool. Donc en tout cas, on rappelle, l'album sort officiellement ce vendredi, vinyle.
1: Ouais. C'est tout.
0: C'est tout. CD,
1: ouais.
0: Non.
1: Ouais. Pas pour l'instant.
0: Pas pour l'instant.
1: On appelle budget pour.
0: Mais vinyle, et on peut le dire, il est en préécoute depuis vendredi dernier, donc sur mono.com pour les plus impatients et impatientes. Voilà, nous on l'a déjà depuis une dizaine de jours.
4: On le recommande chaudement.
0: Pas grave.
4: Super album, je pense que je chopperai un vinyle peut-être sur Bandcamp ou si on peut se voir dans la vraie vie.
0: Ouais.
1: Bah, on se voit dans la vraie vie,
4: ouais. C'est plus sympa quand même.
1: En vrai.
0: Et on mangera des chips.
1: Bah on mangera des chips et merci pour l'accueil.
0: Bah merci à vous deux.
4: Merci à vous les gars.
0: Merci. C'était cool.
1: Sincèrement.
0: Vous revenez quand vous voulez. Non, je déconne.
4: Demain.
0: Bah, pas de problème.
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4: minutes. 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
0: Ouais, allez sur MySun, écoutez.
3: Enfin, aucune ne rémunère vraiment bien, c'est juste qu'il y en a une qui rémunère encore
0: mais
3: plus
0: en
3: mal.
0: Plus,
4: malheureusement.
3: Mais qui est leader.
0: Non, mais voilà. En plus, je le redis, Spotify là, nous zappe une émission sur deux ou trois. Ouais. Ce qui n'est pas le cas des autres plateformes. Mais allez sur MySun, écoutez les émissions de.
1: Allez sur
0: de
1: MySun.
3: Qui est une super plateforme pour le coup.
0: Exactement.
1: Grave.
0: Allez, merci beaucoup. On se retrouve quant à nous la semaine prochaine.
4: Même endroit, même
0: heure. Pour une Cosmopop.
4: Absolument.
0: La dernière émission
3: encore
0: du
3: une
0: mois.
3: Encore une que je.
0: Mais que vous allez louper, JB.
3: C'est fou, le calendrier est mal fait.
0: Ouais.
3: Hein?
0: On devrait modifier l'espace-temps pour vous, peut-être. Mm. On va y songer. Allez, bonne soirée sur Sun. C'était Version Papier avec Train Fantôme. Bisous. Salut.
3: Ciao,
1: namasté,
3: ciao.
1: Namasté.
4: Au revoir.

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0: Bonsoir.
1: Bonsoir, monsieur. Messieurs, dames et messieurs, ce soir, ensemble, nous allons essayer d'apprendre un mot. Ce mot, nous ne le connaissons pas, ni vous, ni nous. Cependant, nous allons essayer de l'apprendre ensemble. Mesdames et messieurs, le mot de ce soir est... Attention, découvrons-le. Déviation. Le mot de ce soir est...
0: Oh, regardez.
1: Comme c'est le blues. Non, pas comme c'est le blues, Eric, regardez. Conciliabule, c'est one, c'est belle huile, belle bulle. Bulle. Alors Eric, pour expliquer conciliabule, mettons-nous en situation.
0: Très bien.
1: Alors, la situation, Eric, nous sommes deux arbitres avant un match international qui opposera Le Havre à Lens.
0: À Lens, d'accord. Alors,
1: Réunion des arbitres avant le match.
0: D'accord.
1: Bon. Alors, qu'est-ce qu'il faut dire?
0: Il faut que c'est un bon match, d'accord?
1: D'accord, il faut pas qu'il y ait des croche-pattes.
0: D'accord, il faut que ça fait 0-0 le match, comme
1: d'accord.
0: Ça, Lens, il est qualifié, d'accord?
1: Il faut que personne y marque.
0: Personne
1: marque.
0: Personne, d'accord.
1: On est donc en plein conciliabule.
0: C'est vrai, on a réfléchi, ça serait vraiment conciliabule. Même un but à 0, et Lens, il est pas qualifié. Nous ne voyons pas d'autre explication.

0: mini-mélo. Alors, une figue et trois noisettes, comme d'habitude.
1: Je voulais vous demander, les gens qui habitaient chez moi dans les années 50, vous n'auriez pas une idée de leur nom?
0: Oh là là, ma petite figue, vous me posez une colle. En fin de compte, j'avais 2 ans. Tiens, exactement l'âge mental de ce crétin aujourd'hui.
2: Le crétin, c'est Lucien. C'est vrai que Lucien n'est peut-être pas un génie, mais Amélie l'aime bien. Elle aime sa façon délicate de saisir les endives, comme si c'était des objets précieux qu'il devait manipuler avec respect. C'est sa manière à lui de manifester son amour du travail bien fait.
0: Non mais regardez-le. On a l'impression qu'il est en train de recueillir un oiseau tombé du nid. Ah, encore une chance que vous n'ayez pas demandé des rétins de corne, parce qu'alors là, vous n'aviez qu'à repenser lundi, hein. Alors tu te remules, trisomique, non? Mais la dame a la force à faire.
3: Tenez, vous n'avez qu'à aller voir ma mère.
0: Une mémoire d'éléphant, ma mère. Éléphant de mer.

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1: On va bien avec les chaussures maintenant. Et après, avec la crinoline, c'est compliqué.
2: Une fois que la journée est commencée,
1: c'est ouais, puis alors moi je suis partie là, alors je fais bien attention, c'est parti.
2: Dis bonjour quand t'arrives, puis après.
1: Bah oui, mais comme voilà. Arrive. Oh, princesse.
2: C'est
1: ici.
2: C'est joli, j'aime bien. C'est
1: des jouets. Voilà.
2: Ouais.
1: C'était sur un chemin.
2: Ok. Ah ouais.
1: Oh, pour le coup, on a deux solistes là.
2: Ouais.
1: C'est pas mal, hein. Ça nous arrange bien.
2: Voilà, hop.
1: Voilà,
2: super.
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0: J'ai écouté votre pièce hier soir à la radio.
1: Ah, ça vous a plu?
0: Oui, oui. Mais je fais une visite, moi, où on passe dans l'hôtel particulier de la Brinvilliers.
1: Je sais, j'y suis venue.
0: Ah.
1: C'est là que je vous ai vu pour la première fois.
0: Je suis pas d'accord avec vous. La façon dont vous présentez la Brinvilliers, vous la présentez comme un monstre, je suis pas d'accord.
2: Alors qu'elle l'a empoisonné avec son père et ses deux frères.
0: Non, mais ça, évidemment. Mais si vous dites pas qu'elle a été violée à 7 ans et que ses frères lui sont passés dessus, vous oubliez quand même un petit détail.
1: Elle a été violée à 7 ans. Ses frères lui sont passés dessus?
0: Bah oui. Ça change un peu le point de vue.

0: Dis, c'est douloureux.
1: Quoi ?
0: Tu sais, coucher, c'est douloureux.
2: Bah oui, bien sûr, la première fois qu'on le fait. Tu sais, t'as un peu mal au début, et ensuite, plus tu le refais, et plus ça devient cool. Tu jouis, quoi.
0: Alors, disons que je refuse. Quand je serai à la fac, est-ce que je risque pas de le faire avec un mec par hasard pour découvrir que c'est un blaireau ?
2: C'est juste.
0: Je regretterais d'avoir dit non à Kevin.
2: Alors jette-toi à l'eau avec Kevin.
0: Tu crois ?
2: Oui, tu es prête, tu es une femme. Regarde-toi, t'attends que ça.
0: T'as raison.
2: Je sais.
0: Je vais baiser avec Kevin.